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2: Dans une poignée de secondes, rendez-vous avec le journal de 7h. Et puis bien évidemment avec votre grande matinée sur Musique 3. Excellent début de journée, bon réveil.
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4: Ode à la Belgique aujourd'hui, Tédéum, défilé, feu d'artifice pour la fête nationale. Un 21 juillet déjà démarré hier soir avec le bal populaire dans les Marolles. Et du drapeau belge, les pompiers de Bruxelles retiennent le rouge, rouge comme leur colère. Contre une future réorganisation de leur service, ils sont en grève aujourd'hui. Un 21 juillet avec une question, y aura-t-il une nouvelle victoire belge sur le Tour de France? C'est possible car c'est un contre-la-montre avec la spécialité de notre Remco Evenepoel. Bonjour, bière, frites et tubes, noir, jaune, rouge, la fête nationale a déjà commencé hier soir. Parmi les rendez-vous, le traditionnel bal populaire dans les Marolles. Françoise Berlaimont et Lionel Petit nous entraînent dans cette grande farandole, place du jeu de bal, où elle a rencontré quelques fêtards.
5: Le bal national,
6: ça me rappelle mon enfance, moi. Quand on dansait dans la chambre.
5: J'aime bien juste la chanson des années à Plastic Bertrand. Et du coup, ça s'ambiance, voilà.
6: Ça vous donne envie de danser?
5: Moi, j'en toujours.
6: Qu'est-ce que vous vendez?
7: Nous, je vends les frites et les croustillons.
6: Et ça marche?
7: Ouais, ça marche très bien aujourd'hui. On vient pour le bal national et pour demain, le resto national. On fait les moules frites.
6: Allez, scoot, Bruxelles!
8: Bah, c'est un peu le symbole des Marolles, un peu. Place du jeu de bal, bal national, tout ça. Chaque année, on a énormément de monde. C'est un moment très festif où tout le quartier se rassemble, même des gens d'autres quartiers viennent. Et c'est super sympa, il y a une bonne ambiance. La musique assez marrante, c'est cool.
9: Bah, c'est très belge, finalement. Il n'y a pas d'autre mot, c'est libre et déjanté. C'est pour ça qu'on aime ça.
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4: Et aujourd'hui, la fête continue pour la Belgique avec notamment les traditionnels rendez-vous de la capitale, le Tédéum ou... encore le défilé militaire, un défilé où vous verrez les pompiers du pays. Mais aujourd'hui, ceux de Bruxelles se croisent les bras. Ils ont choisi le jour de la fête nationale pour une grève et ainsi être remarqués par toutes les autorités de Belgique. Ils sont épuisés et craignent de l'être encore plus après la réforme de leur zone de secours. À terme, il y aura moins de personnel et de véhicules à l'horaire chaque jour. Ce n'est que la deuxième fois que les hommes du feu bruxellois lancent une telle action de grève. Écoutez Frédéric Leroy du syndicat SLFP Secours.
11: C'est la deuxième action qu'on fait comme ça. Le pompier ne veut pas mettre la vie des Bruxellois en danger. Mais ici, on ne peut plus. Il faut savoir que quand on part à l'incendie, un pompier, s'il n'est pas bien reposé, s'il n'est pas en forme physiquement, il met sa vie en danger, mais il met la vie des gens qui doivent aller sauver aussi en danger. On est en manque d'effectifs. Malgré qu'on diminue encore, il manque plus ou moins 200 pompiers à Bruxelles. Et les pompiers sont épuisés, c'est un ras-le-bol total. La semaine passée, on apprend en négociation avec la région bruxelloise qu'on compte encore diminuer au niveau salarial les biennales de nos agents. De 45 ans de carrière, on va passer à 30.
4: Une interview de Corentin Laurent, des pompiers en grève donc, mais en cas de souci, vos appels seront pris en compte. Inondations, coupures d'électricité et problèmes d'approvisionnement en eau potable. Près d'une semaine que le Chili est balayé par une violente tempête. Il y a au moins 10 morts et près de 2500 habitations détruites et près de 100 000 personnes sont isolées à cause des crues des rivières et des coulées de boue. Et la situation ne change pas au Moyen-Orient, la trêve n'en a plus que le nom, l'escalade continue entre Américains et Iraniens. 10e nuit de frappe, d'un côté les Américains ont à nouveau visé des centres de commandement militaire iranien, de l'autre l'Iran a à nouveau ciblé des positions américaines au Bahreïn et au Koweït. Accueillis comme des rois par une foule en délire, les Espagnols, avec leur Coupe du Monde, ont été fêtés par 2 millions de personnes hier soir à Madrid. D'abord, un défilé en bus impérial et ensuite une fête sur la célèbre place de la Fontaine de Cibeles. Écoutez.
12: Je suis espagnol, mais je vis en Estonie et je suis venu directement à Madrid pour ça, parce que c'est incroyable. J'étais déjà ici et hier, et c'était dingue. Tout le monde était en délire.
13: Je ne vais pas rater une seule seconde de cette soirée, elle est inoubliable. L'Espagne est championne pour la deuxième fois et nous avons déjà assuré la victoire. Vive l'Espagne!
12: Je pense que nous, les Espagnols, le méritons tous pour tout ce que nous avons traversé pendant cette Coupe du Monde et pour tout ce qui s'est accumulé ces derniers mois en Espagne. Alors nous méritons un peu de joie et une célébration en grande pompe.
14: Voilà pour la planète foot. Sur la planète vélo, le Tour de France, c'était repos et entraînement hier. Aujourd'hui, les coureurs vont reprendre la route du côté du lac Léman. La 16e étape, c'est un contre-la-montre, 26 km et 100 mètres très exactement. Jérôme Elgers, qui dit contre-la-montre, dit forcément Remco Evenepoel favori.
15: Quand il monte sur son vélo de chrono, Remco Evenepoel trouve déjà naturellement une motivation et un mental d'acier. Mais avec la victoire de dimanche au sommet du plateau de Solaison, tout sera certainement décuplé. Ce succès en haut d'un col, personne ne s'y attendait et lui-même a peut-être été surpris par sa performance et sa résistance face au rythme imposé par Pogacar et Del Toro. Maillot de champion du monde du chrono moulé au corps, Evenepoel va rouler cet après-midi sur son terrain de jeu préféré. Ce chrono de 26 km se divise en trois parties. Une montée longue mais régulière, une descente assez technique, voire limite dangereuse, et un final plat où il misera sur sa position aérodynamique. Remco Evenepoel ambitionne d'abord une nouvelle victoire d'étape. Ensuite, il sera aussi attentif au temps de ses adversaires, avec l'espoir de creuser un maximum l'écart sur ses poursuivants, Del Toro, Sexas, Lipovitz ou encore Ayuso.
14: Remco Evenepoel, deuxième du classement général. Il prendra le départ tout à l'heure à 17h13 et d'ici là, eh bien, belle journée à toutes et tous.
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16: Bonjour à tous, c'est une journée assez agréable qui est attendue aujourd'hui en ce 21 juillet avec de la douceur qui arrivera assez rapidement courant de la matinée. Ciel plutôt dégagé, laissant place à du soleil. Il y aura tout de même davantage de nuages de la côte jusqu'au nord du Hainaut, mais aussi sur une partie de la province de Liège. Il faudra donc s'attendre à davantage de nuages par exemple sur Bruxelles, le Brabant Wallon et sur Liège. Ailleurs, assez bien ensoleillé, vous l'avez compris. Pas de drache nationale en vue aujourd'hui, même une légère hausse des températures attendues, 23 à 25 degrés pour les maxima. Les prochains jours seront assez variables, mais le temps restera généralement sec. Vendredi et samedi seront deux belles journées ensoleillées avec même des maxima attendus autour des 25 degrés.
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2: Bonjour à toutes et à tous, bienvenue sur Musique 3. J'espère que vous avez passé une bonne nuit au frais, ce qui est quand même beaucoup plus agréable, vous serez d'accord avec moi. Nouvelle édition de la grande matinée jusque 13h en ce jour de fête nationale. Et pour ouvrir le bal, si j'ose dire, le bal de ce 21 juillet évidemment, Anne Hermant, qui programme cette émission et que nous saluons, a choisi une pièce gaie, chic et entraînante en habit de gala. Voici un divertissement signé Reynaldo Anne.

C'est vrai que c'est gay, chic et entraînant ce titre de donc de Reinaldo Anne, j'y arriverai. Haydn chez le prince Esterhazy, extrait du divertissement pour une fête de nuit donc de Reinaldo Anne par l'ensemble Initium et l'orchestre des Pays de Savoie sous la direction de Nicolas Chalvin. Dans notre fil rouge cette semaine, vous le savez si vous étiez déjà avec nous hier matin, nous remontons le classement des pays les plus visités au monde. Et après l'Italie hier, voici la quatrième place, il s'agit de la Turquie. Et pour y entrer par la grande porte, Anne Herman, notre programmatrice, nous propose une pièce populaire dans le Makam Hijaz, ce monde oriental aux couleurs immédiatement reconnaissables, quelque part entre Orient et Méditerranée.

Une pièce instrumentale populaire turque dans le Makami Jazz par l'ensemble Amédiez, dirigé par Rachid Brahim Ceylul sur Musique 3. On reste en Turquie avec une histoire étonnante et véridique, figurez-vous. En 1930, Mustafa Kemal Atatürk, le fondateur de la Turquie moderne et écologiste convaincu, apprend qu'un platane centenaire menace sa résidence d'été. Abattre l'arbre est une option, mais ce n'est pas celle qu'il choisit. Il choisit de faire plutôt déplacer la maison, et oui, carrément, sur des rails de plusieurs mètres. C'est cet épisode que raconte le pianiste et compositeur Fazil Say dans sa rhapsodie concertante que voici.

Et un petit bis pour continuer notre voyage en Turquie avec Fazıl Say qui s'empare à présent de la marche turque de Mozart sur Musique 3 et en plus il l'a fait swinguer.

La virtuosité de Fazıl Say au piano dans deux de ses œuvres, à la Turca Jazz, d'après la marche turque de Mozart, et juste avant deux mouvements de sa rhapsodie concertante Yürüyen Köşk, la maison qui bouge, en hommage donc à Atatürk, qui fit déplacer toute une maison pour sauver un platane. Restons un instant avec cette fameuse marche turque, si vous le voulez bien. C'est vrai qu'on la joue si souvent seule qu'on oublie qu'elle est en réalité le final, le rondo à la Turca, de la sonate numéro 11 de Mozart. Et le premier mouvement de cette même sonate cache un autre thème célébrissime, celui que le compositeur allemand Max Reger reprendra 130 ans plus tard pour ses variations sur un thème de Mozart. Écoutez ici comment le thème, si simple, se pare peu à peu de couleurs orchestrales absolument somptueuses.

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Le thème et les quatre premières variations des variations et fugues sur un thème de Mozart, opus 132 de Max Reger, un thème emprunté donc à la sonate numéro 11, celle de la marche turque. C'est l'orchestre symphonique d'État de Russie qui interprétait cette pièce. Il était dirigé par Valery Polyansky sur Musique 3. Excellent début de journée, bonne fête nationale, une petite respiration calme à présent avec le luth d'Hopkinson Smith et une page de l'anglais Anthony Holborn, contemporain de Shakespeare.

Il y a quelque chose de très romantique dans cette passion d'Anthony Holborn par le luthiste Hopkinson Smith. On va à présent écouter deux morceaux uniquement joués au cor. Ce sont des formations assez exceptionnelles, c'est assez rare, mais il en existe. Et nous allons écouter une composition de Rimsky-Korsakov et une composition de Ladislav Alois, les deux donc joués au cor.

Le Deutsche Horn Ensemble 4 corps dans le final de la suite opus 54 de Ladislav Alois, une œuvre originale donc pour 4 corps. Et puis juste avant, le Notturno de Nikolaï Rimsky-Korsakov tiré de la suite Pan Voyevoda. Voilà pour ces morceaux donc d'ensemble de corps plutôt original sur Musique 3. Il est 7h45, excellent début de journée.

Tchaïkovski, c'était La Belle au bois dormant. Pour aller jusqu'au journal de 8 heures, on va revenir à Rimsky-Korsakov, le début du récit du prince Kalender, deuxième mouvement de Scheherazade avec le magnifique solo de Tatiana Porcheva, premier violon de l'Orchestre national de Russie dirigé par Carlo Ponti.

0: C'était le deuxième mouvement de Scheherazade, la suite symphonique de Rimsky-Korsakov, à l'instant sur Musique 3 par l'Orchestre National Russe sous la baguette de Carlo Ponti. Une heure 100% belge, c'est ce qui nous attend après le journal de 8 heures.
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0: Bonne matinée, il est 8h, voici le journal de Maïté Warland.
3: On reparle de l'incendie du bâtiment Oxy à Bruxelles qui a fait 6 morts. C'était le 14 juillet dernier. La première phase de l'enquête est terminée. Le 21 juillet, c'est jour de fête nationale aujourd'hui. Jour de grève pour les pompiers de Bruxelles. Ils dénoncent le manque de moyens et de personnel. On les entendra dans quelques instants. Et puis nous irons voir comment se sent notre Remco Evenepoel juste avant l'étape du jour au Tour de France. Une étape qu'il pourrait remporter. Bonjour, les scellés bientôt levés sur le chantier Oxy dans le centre de Bruxelles. Ce bâtiment touché par un incendie il y a tout juste une semaine. L'auditorat du travail annonce que la première phase de l'enquête est terminée. Pas encore beaucoup de détails, mais une phrase retient l'attention, Sébastien Remacle. Elle évoque des manquements en matière de sécurité.
4: Oui, c'est ce qui est sous-entendu dans la phrase qui termine le communiqué. Les entrepreneurs peuvent à nouveau accéder au bâtiment, mais uniquement afin de remédier aux manquements en matière de sécurité constatés. Les enquêteurs ont donc visiblement constaté des manquements dans le chef de l'un ou de plusieurs entrepreneurs. À ce stade, cela dit, on ne connaît pas la nature de ces manquements. Rien ne dit non plus qu'ils ont un lien avec l'incendie. Il s'agit peut-être d'un souci de balisage ou d'éclairage du chantier ou l'absence de protection. À ce stade, on n'a aucun détail.
3: Ok, et maintenant la suite, c'est quoi ?
4: Eh bien, sur le chantier, dès que les manquements auront été comblés, les travaux pourront reprendre. C'est l'inspection du bien-être au travail qui donnera le feu vert. Au niveau de l'enquête, l'auditorat du travail a demandé des informations et des documents aux parties concernées. Les experts, eux, vont pouvoir poursuivre leur travail d'analyse avant de rendre leur rapport. Et cela prend

0: prendra plusieurs semaines. Dans l'intervalle, pas de communication de l'auditorat du travail pour ne pas perturber le bon déroulement de l'enquête. Et quand communication il y aura, ce sera en priorité aux familles des victimes.
1: Merci Sébastien. Pour rappel, 6 personnes ont perdu la vie dans l'incendie. 2 autres sont encore hospitalisées, gravement brûlées. Leur jour était considéré comme en danger lors du dernier bulletin de santé délivré juste avant le week-end dernier. Les pompiers de Bruxelles sont en grève. Ils protestent en front commun syndical pour 24 heures. Le symbole est fort. Une grève un 21 juillet devant toutes les autorités du pays, ce n'est pas banal. Et si les pompiers en sont arrivés là, c'est parce qu'ils s'opposent à une réforme de l'organisation de leur zone de secours. Benjamin Verporten est allé à leur rencontre.
2: Le pompier, d'habitude, ne veut pas mettre la vie des Bruxellois en danger. Mais ici, on ne peut plus.
3: Frédéric Leroy est inquiet. Ce syndicaliste est mandataire permanent au SLFP Secours et il redoute la réforme de la zone de secours de Bruxelles. Elle prévoit un aménagement des horaires, car les pompiers, en sous-effectif, y explosent les heures supplémentaires. L'an dernier, 48 000 heures supplémentaires n'ont pas été récupérées. Alors pour faire souffler les pompiers, la réforme envisage de réduire les effectifs de garde chaque jour. Entre 10 et 20 pompiers qui ne seraient pas à l'horaire, mais plutôt en récupération. Sauf que pour ce syndicaliste, cela ne va faire qu'empirer la situation sur le terrain.
2: Il manque plus ou moins 200 pompiers à Bruxelles. Et on diminue encore, les pompiers sont épuisés. 80% des missions, c'est de l'ambulance. C'est épuisant, c'est du relevage brancardage tout le temps, avec une chaise et un patient qui fait plus ou moins entre 80 et 100 kilos.
3: D'autant que la quantité de travail augmente d'année en année. Résultat, les pompiers disent devoir faire des choix. Privilégier certaines interventions, renoncer à utiliser des véhicules faute de personnel suffisant. D'ailleurs, un camion échelle et une autopompe vont être supprimés parce qu'il n'y a pas assez d'effectifs pour les manœuvrer.
1: Benjamin Verporten avec Corentin Laurent. Notons que pour connaître l'intensité du mouvement de grève, il fallait attendre ce matin puisque des pompiers devaient être réquisitionnés pour assurer la garde en cas de souci. On saura donc dans les minutes qui viennent ce qu'il en est. Le traditionnel bal populaire a eu un grand succès hier soir. 19 000 personnes se sont rassemblées sur la place du Jeu de Bal en plein cœur de Bruxelles pour danser et profiter de cette première soirée de fête à l'occasion de ce 21 juillet. Mais le 21 juillet, c'est aussi l'occasion pour le roi d'accorder des titres de noblesse et des distinctions honorifiques à des Belges qui ont brillé dans la recherche, la culture, le social ou encore l'économie. Cette année, 9 personnes ont reçu le titre de baron ou de baronne, une marque de noblesse qui récompense un travail de longue haleine ou un exploit particulier. C'est le cas de Firouzena Avandi, professeure émérite à l'Université libre de Bruxelles. La spécialiste des enjeux politiques et sociaux dans le monde musulman deviendra donc bientôt baronne et elle ne s'y attendait pas.
4: J'ai reçu un appel auquel au départ je ne voulais pas répondre. Et lorsqu'on me dit que c'est le palais, je pense que c'est une blague. Et puis finalement, je réalise que c'est vraiment le palais. Le chef de cabinet donc, du roi qui m'appelle et qui me dit « Le roi va vous nommer, si vous l'acceptez, baronne. » Je ne m'y attendais pas du tout. Je le prends comme une reconnaissance de toute une vie de travail. C'est une sorte de reconnaissance de la transmission de savoir. Pour moi, c'est le plus important. Et les services rendus à la Belgique, bien évidemment, puisque c'est pour cela qu'on est aussi nommé.
1: Une interview de Clara Wirth et de Benjamin Domery avec l'aide d'Eva Secker. Notons encore que le feu d'artifice aura bien lieu ce soir à Bruxelles. Ce n'est pas le cas partout. Dans certaines communes, notamment en Wallonie, il est annulé à cause du risque d'incendie. Au Chili, cela fait bientôt une semaine qu'une violente tempête a lieu. Cette tempête a débuté le 15 juillet dernier. Elle traverse tout le pays. Elle a fait au moins 10 morts. Elle touche particulièrement les régions septentrionales de Coquimbo et d'Atacama, où les précipitations sont extrêmement rares. 100 000 Chiliens sont coupés de toute communication. Le président, José Antonio Kast, a décrété l'état de catastrophe dans une partie du nord du pays. Une alerte, celle des autorités américaines pour leurs ressortissants présents à l'étranger. La guerre en Iran et les frappes américaines ont repris depuis 10 jours, ce qui fait des citoyens américains des cibles potentielles. Le département d'État américain a donc réitéré ce message d'alerte sur les réseaux sociaux, exhortant les citoyens américains à travers le monde à, je cite, « redoubler de prudence ». Les gardiens de la révolution iranienne ont par ailleurs annoncé ce matin avoir visé des cibles militaires américaines à Bahreïn et au Koweït. Un coureur belge qui gagne une étape de Tour de France en 21 juillet, le jour de la fête nationale. C'est très rare. Le dernier qui l'a fait, c'était Rudy Matthijs, il y a 41 ans. Remco Evenepoel pourrait être son successeur aujourd'hui. Il est le favori de l'étape du jour, entre Evian-les-Bains et Thonon-les-Bains, parce que cette 16e étape, c'est un contre-la-montre, sa grande spécialité, un contre-la-montre de 26 km. Son objectif, c'est bien sûr de l'emporter. S'il crée des écarts par rapport à ses poursuivants au classement général, ce sera un bonus. Écoutez.
5: Bon, de toute façon, chaque chrono, je ne pense pas aux écarts avant le départ. Je me concentre sur essayer de gagner l'étape. Et puis après, je vois toujours les résultats. Et on peut faire les discussions ou les débriefs pour regarder les écarts. Mais c'est un beau parcours. Je pense que la descente, elle est un peu limite pour un chrono. Très rapide et très technique, un peu dangereuse aussi. Mais c'est pour tout le monde. Donc, faut se donner à fond dès le départ et bien terminer aussi parce que le final, il n'est pas facile, donc voilà, je vais donner mon maximum et essayer de gagner l'étape.
1: Et le Tour de France sera bien entendu à suivre sur la RTBF. C'était une interview réalisée par Jérôme Elguers. C'est la fin de ces infos. Merci de nous suivre. Bonne fête nationale à toutes et à tous.
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7: Merci beaucoup Maïté et Warland pour ce journal. L'info revient tout à l'heure à 9h, mais dans l'immédiat, voici la météo.
8: Bonjour à tous. C'est une journée assez agréable qui est attendue aujourd'hui en ce 21 juillet avec de la douceur qui arrivera assez rapidement courant de la matinée. Ciel plutôt dégagé, laissant place à du soleil. Il y aura tout de même davantage de nuages de la côte jusqu'au nord du Hainaut, mais aussi sur une partie de la province de Liège. Il faudra donc s'attendre à davantage de nuages, par exemple sur Bruxelles, le Brabant Wallon et sur Liège. Ailleurs, assez bien ensoleillé, vous l'avez compris. Pas de drache nationale en vue aujourd'hui, même une légère hausse des températures attendues, 23 à 25 degrés pour les maximales. Les prochains jours seront assez variables, mais le temps restera généralement sec. Vendredi et samedi seront deux belles journées ensoleillées avec même des maxima attendus autour des 25 degrés.
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7: Il est 8h09, bonjour et bienvenue. Si vous ouvrez un œil, il n'y a rien de grave, hein. C'est un jour férié aujourd'hui, vous avez bien raison d'en profiter. En ce 21 juillet, justement, jour de fête nationale, Anne Herman, notre programmatrice, a décidé de nous offrir une heure entière de musique et de musiciens belges. Tout ça nous accompagnera jusqu'au discours du roi que nous écouterons en fin d'heure. Pour commencer, le plus grand d'entre nous, peut-être, Jacques Brel, Quand on n'a que l'amour, sans paroles cette fois-ci, mais avec le violoncelle de Gauthier Capuçon qui remplace très avantageusement les mots.

0: Jacques Brel était connu pour l'intensité de ses interprétations et je trouve qu'on les retrouve, on retrouve cette intensité de manière assez impressionnante quand on n'a que l'amour de Jacques Brel dans l'arrangement de Jérôme Ducrot qui était au piano, donc aux côtés du violoncelliste Gauthier Capuçon. Ces deux musiciens donnent vraiment de la vigueur à ce morceau extraordinaire avec lequel nous ouvrirons cette deuxième heure donc de la grande matinée de ce 21 juillet. Une voix maintenant, la voix si chaude, si vivante, si immédiatement reconnaissable de José Van Damme, qui nous a quitté le 17 février dernier, le plus grand baryton basse belge dans l'un de ses rôles fétiches, le Porello, le valet de Don Giovanni qui déroule le catalogue des conquêtes de son maître.
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L'air du catalogue sur Musique 3, Madame Ina, il catalogue et questo, extrait du Don Giovanni de Mozart, bien évidemment, dans une interprétation absolument exceptionnelle de José Van Damme, accompagné par l'ensemble orchestral de Paris. José Van Damme, une voix qui va évidemment rester éternellement avec nous. Place à présent à un génie foudroyé belge, Guillaume Lequeux de Verviers, qui est mort à 24 ans, la veille de son anniversaire d'une fièvre typhoïde. On écoute un quatuor en sol majeur.

0: Les quatrième et cinquième mouvements du Quatuor en sol majeur de Guillaume Lequeu, le prodige verviétois, dans une interprétation du Quatuor Camerata. Il avait 18 ans, figurez-vous, quand il a composé cette œuvre magnifique. C'est dire si le terme de prodige convient pour définir Guillaume Lequeu. Elle était reine, mais aussi musicienne. 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Voici le deuxième épisode.
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2: Dans le relèvement de la Belgique, il est important que les préoccupations d'ordre intellectuel et esthétique ne soient pas négligées. Nous pouvons aujourd'hui être rassurés à cet égard. Voici les mots que prononce le roi Albert Ier le vendredi 4 mai 1928 devant les notables rassemblés pour l'inauguration du Palais des Beaux-Arts de Bruxelles. À ses côtés, la princesse Marie-Josée profite de la découverte de ce lieu où tous les arts convergent, de cet écrin architectural conçu par Victor Horta. La reine Élisabeth, souffrante, a différé sa première visite. Mais que l'on ne s'y trompe pas, c'est à l'initiative du couple royal que le projet monumental de l'actuel Beaux-Arts est lancé. 15 ans plus tôt, le bourgmestre de Bruxelles, Adolphe Max, avait été convoqué au palais royal pour entendre la volonté des souverains de doter la capitale d'un temple dédié à la musique et aux arts plastiques où puissent s'épanouir, dans un cadre digne d'elle, les diverses manifestations esthétiques de notre vie nationale, comme le bourgmestre s'en souvient. Mais la guerre met un frein au projet qui ne renaîtra qu'en 1919. Les plans sont alors confiés au plus célèbre architecte belge qui, revenu des États-Unis, a tourné le cap des arabesques de l'Art Nouveau pour les lignes de l'Art Déco, Victor Horta. D'ailleurs, cette année-là est aussi celle de la tournée américaine du couple royal qui, après New York et les chutes du Niagara, aura le plaisir d'être accueilli à Cincinnati au son tonitruant d'une brabançonne que Jean Isaïe, alors directeur de l'orchestre de la ville, aura pris soin d'énergiser. Figure tutélaire, Élisabeth soutient et protège de son aile les projets culturels qui lui tiennent à cœur. Mais cette période est aussi celle de nouvelles passions et de grands voyages. Alors qu'Horta finalise les plans des Beaux-Arts, Élisabeth découvre à Louxor la tombe de Toutankhamon et fonde, dans la foulée, la fondation égyptologique Reine Élisabeth. En 1925, elle découvrira l'Inde

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2: Domaines qui lui devront eux aussi beaucoup. Mais revenons-en à notre temple de l'art. La construction du Palais des Beaux-Arts connaît de nombreux problèmes, dont le financement n'est pas le moindre. Le banquier Henri Leboeuf viendra prêter main forte pour la création de cette institution d'intérêt public. Bruxelles est désormais dotée d'une grande salle de concert et d'un nouveau lieu d'exposition qui entend marquer la vie culturelle de son empreinte, si bien que rapidement viendront présenter leurs œuvres à Bruxelles, Prokofiev, Stravinsky, Miu et d'autres encore. La capitale a donc l'écrin parfait, mais il lui manque un joyau à sertir, un orchestre permanent. Sur le modèle parisien, Bruxelles, au cours du 19e siècle, a vécu au rythme des sociétés de concerts privées, dont celle de l'infatigable Isaïe n'est pas des moindres. À chacun son orchestre, son répertoire et son public. Riche, ce paysage morcelé n'en manque pas moins de cohésion. En 1931, le chef gantois, Désiré Defoe, prend les choses en main avec un objectif: unifier ses forces éparses sous une seule bannière, celle de l'Orchestre Symphonique de Bruxelles. Soutenu par Henri Leboeuf et Elisabeth, l'orchestre prend résidence dans la toute nouvelle salle. Mais bientôt, le besoin se fait sentir de dépasser le cadre bruxellois et, sous l'impulsion du ministre de l'Instruction publique, la formation de Defoe devient l'Orchestre National de Belgique. Nous sommes à l'été 1936. La Belgique a une salle de concert flambant neuve et un orchestre national. Tout est prêt. Elisabeth a autour d'elle les soutiens pour lancer un nouveau projet, héritier de son professeur. Un grand concours. Et voici d'ailleurs l'Orchestre National de Belgique dans La Mère de Paul Gilson.

La ronde du gabier, extraite de la mère de Paul Gilson sur Musique 3, une mère belge, 13 ans avant celle de Debussy. L'Orchestre National de Belgique était dirigé par Daniel Sternfeld. Un morceau qui illustre donc notre podcast sur la reine Elisabeth. Elle était reine, mais aussi musicienne, à découvrir tous les jours aux alentours de 8h30. La gavotte en rondo de la Partita en mi majeur de Bach par Arthur Grumiaux. Tout de suite.

La gavotte de Bach par notre grand Arthur Grumio qui figure cet enregistrement sur le disque d'or des sondes Voyager lancé en 1977. C'est un peu la carte de visite musicale de l'humanité destinée à d'éventuelles civilisations extraterrestres. Et grande fierté, c'est un violoniste belge qui nous y représente. Voilà qui était important en ce jour de fête nationale. D'ailleurs, d'ici quelques instants, nous allons retrouver le discours du roi. Mais avant cela, l'immense César Franck.

Manifestement, on a un petit incident avec notre diffusion musicale. On va devoir redémarrer, bien sûr, la machine et essayer de pouvoir continuer l'émission correctement. On s'excuse pour ce petit incident. Et puis, on aura, j'espère, l'occasion de retrouver Sa Majesté le Roi à l'occasion de la fête nationale, évidemment, belge. Nous aurons l'occasion d'écouter son discours d'ici quelques minutes. Mais on a malheureusement dû interrompre César Franck pour des raisons techniques. Ça s'est arrêté, comme ça, brutalement. Nous étions en train d'écouter pourtant une magnifique symphonie en ré mineur. C'était le troisième mouvement interprété par l'Orchestre Philharmonique Royal de Liège, dirigé par Christian Arming. César Franck, évidemment, artiste incontournable, liégeois, bien sûr, belge avant tout, qu'on avait le plaisir de retrouver dans cette programmation musicale signée Anerman, programmation musicale 100% belge, donc, diffusée à l'occasion de cette fête nationale. La grande matinée continuera après le journal de 9h avec Yasmina Favaro. Il y a encore plein de découvertes à faire avec la programmation d'Anne et de petites anecdotes pour égayer ce moment de fête nationale ce matin. Est-ce qu'on est prêt à redémarrer ? On va redémarrer avec un artiste belge, Adolphe Billaron.

0: Encore une découverte belge que nous propose Anne Herman ce matin dans cette programmation 100% belge entre 8h et 9h sur Musique 3 à l'occasion de la fête nationale. C'était Adolphe Biarrand, un compositeur carolo, trop tôt disparu lui aussi. On écoutait le chant de ma mère, une mélodie ici confié au violoncelle, et ça va plutôt pas mal. C'est une interprétation de Romain Desnaux, notre formidable collègue au violoncelle, et de Raphaël Theissen au piano. Comme promis, dans une poignée de secondes, rendez-vous avec le discours de Sa Majesté le Roi à l'occasion de la fête nationale. Et puis nous continuerons bien évidemment après le journal de 9h à explorer la programmation de cette grande matinée du 21 juillet. Le journal sera présenté par Yasmina Favaro et on écoutera notamment Stravinsky, on écoutera Rachmaninov et notre œuvre de la semaine, bien sûr, que nous continuerons à découvrir. Elle est signée Franz Schubert.
1: Voici le message de Sa Majesté le Roi à l'occasion de la fête nationale.

Mesdames et messieurs, notre pays vient de vivre, exceptionnellement tôt dans l'année, une vague de chaleur d'une intensité et d'une durée inédites. Nous en avons tous souffert, mais ce sont les plus vulnérables qui, à nouveau, en payent le prix fort. Les plus âgés, les plus précarisés, les plus isolés. Cette canicule a coûté la vie à des centaines de personnes. Et le personnel médical et les services d'urgence ont été mis à rude épreuve. Les bouleversements que nous connaissons, climatiques, géopolitiques, technologiques et sociétaux, présentent une menace continue pour notre cohésion. C'est justement en y faisant face ensemble que nous pourrons sortir renforcés de ces crises. Notre pays traverse une période difficile sur le plan des finances publiques. Des efforts budgétaires sont nécessaires pour réduire le déficit et maîtriser notre dette dans un contexte de volatilité des taux d'intérêt et des prix de l'énergie, et alors que des investissements dans notre défense sont inévitables. J'ai la conviction que nos gouvernements sauront surmonter ces obstacles dans la concertation et dans un esprit d'équité. J'ai perçu, lors de mon récent déplacement en Flandre et en Wallonie avec des chefs d'entreprise, combien le désir de mieux se connaître était réel. Des opportunités se sont présentées, des collaborations nouvelles ont vu le jour. Les organismes publics de l'emploi me l'ont confirmé dans la foulée, à l'occasion d'une table ronde au Palais. Une coopération renforcée et une plus grande mobilité des travailleurs entre les régions peuvent contribuer à créer davantage d'emplois. Pour le maintien de la cohésion au sein de la société, l'enseignement joue un rôle important. Mais aujourd'hui, la communauté scolaire est soumise à une pression énorme. Presque tous les problèmes sociétaux s'y retrouvent et pèsent sur les épaules des enseignants. J'espère qu'après les tensions de ces derniers mois, nous parviendrons à retrouver sérénité et respect mutuel entre tous les acteurs concernés, afin que l'école puisse, dès la rentrée, remplir pleinement ses missions. Nous vivons une époque qui privilégie l'autonomie de l'individu et la performance. Or, la solidité d'une société se mesure aussi à la manière dont elle prend soin de ses membres les plus vulnérables. Je songe en particulier aux personnes dont les facultés cognitives s'efface peu à peu. Je salue avec admiration les professionnels, les associations, tous ceux qui prennent en charge ces patients et leur procurent un environnement sécurisant, dans le respect de leur dignité. Ne devrions-nous pas prendre exemple sur eux et mettre plus d'humanité et de tendresse dans notre société? C'est dans ce sens que nous avons choisi de dédier une des expositions pendant l'ouverture estivale du Palais Royal, à l'art de communiquer avec des personnes qui souffrent d'un déclin cognitif. Dans notre monde bouleversé, de nombreux États et groupes armés s'affranchissent des règles du droit international. Sous des prétextes fallacieux, ils mènent des guerres insensées et cruelles. Ces crises ne peuvent nous faire oublier les grands défis planétaires. La pauvreté, les dérèglements climatiques, l'effondrement de la biodiversité et l'épuisement des ressources naturelles. Les résoudre suppose d'agir de concert, de veiller à ce que des règles communes soient réellement respectées et de soutenir les institutions qui en sont les gardiennes. Je ne vois pas d'autre voie pour faire face aux dangers qui nous menacent. Mesdames et messieurs, de notre déficit budgétaire à la polarisation dans la société, de l'instabilité géopolitique au réchauffement de la planète. Tous ces problèmes ont des causes et des conséquences très différentes. Mais ils ont un point en commun. Nous ne pourrons les surmonter qu'ensemble, en nous appuyant sur ce qui nous unit plutôt que sur ce qui nous divise, en cultivant la cohésion et la faculté de faire société. Je vous souhaite à toutes et à tous une joyeuse fête nationale.

0: C'était le message de Sa Majesté le Roi à l'occasion de la fête nationale.
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2: Excellente matinée, bienvenue, il est 9h. Voici le journal de Yasmina Favaro.
3: Ode à la Belgique aujourd'hui, Tédéum, défilé et feux d'artifice pour la fête nationale. Au-dessus de nos têtes, il y aura les avions de la Défense, découverte l'un des plus méconnus dans un instant. Du drapeau belge, les pompiers de Bruxelles retiennent le rouge aujourd'hui, comme la colère contre la future réorganisation de leur service. Ils sont en grève. Remco Evenepoel va-t-il nous offrir une nouvelle victoire belge sur le Tour de France tout à l'heure? Il y a des chances, car aujourd'hui, c'est un contre-la-montre, sa spécialité. Bonjour, les couleurs du jour sont donc le noir, le jaune et le rouge. La Belgique célébrée aux quatre coins du pays et il y en a pour tous les goûts. Après les 19 000 fêtards, place du jeu de balle pour le bal national hier, un record. Le côté plus officiel aujourd'hui, les Tédéums dans les trois régions du pays d'ici une heure. À Bruxelles, ce sera en la cathédrale des Saint-Michel et Gudule en présence du roi, de la reine et de leurs enfants. Ce soir, concert et feux d'artifice dans le parc du cinquantenaire. Entre les deux, il y a le défilé militaire cet après-midi. Notamment les avions de la Défense, les F-16, les nouveaux F-35. Mais connaissez-vous les MRTT, des avions militaires hyper polyvalents qui permettent de ravitailler des chasseurs en plein vol? Découverte avec Valentin Temmerman et Paul Loncin.
4: À plus de 500 km par heure, la mission est délicate pour les pilotes de ce MRTT. Ils ravitaillent en plein vol un chasseur F-16 à l'aide d'une perche qui relie les deux appareils. Le commandant est Evert Cupet.
5: Le pilote, il guide son avion vers la perche. En même temps, il met le télescope de la perche dans la trou de l'avion. Pendant une dizaine de minutes, on fait le plein.
4: Une précision millimétrique pour permettre de prolonger l'autonomie des chasseurs et de les déployer vers toutes les frontières de l'OTAN. Capitaine Yorick Flessu.
6: On a eu des transgressions par des drones qui étaient destinés à l'Ukraine récemment et ils ont été interceptés par des chasseurs pour lesquels on a notamment donné du fuel pour qu'ils restent en l'air assez longtemps pour intercepter ces drones.
4: Ce ravitailleur est la propriété d'une force de 9 pays européens, dont la Belgique, qui en assure actuellement le commandement. Avec ses alliés, la Défense veut surtout augmenter son autonomie stratégique.
5: Le président des États-Unis dit quand même aux Européens de se débrouiller. C'est exactement ça qu'on fait ici, dans cette unité. En travaillant ensemble, ça coûte moins d'argent, moins de matériel, moins de personnel.
4: Ces avions peuvent aussi transporter des troupes ou se transformer en hôpital aérien.
3: Et tout à l'heure, au défilé à Bruxelles, il y aura bien sûr les militaires, mais également les services de secours du pays, comme les pompiers. Mais les Bruxellois ne sont pas à la fête aujourd'hui. Ils se croisent les bras en grève un 21 juillet pour attirer l'attention de tous, car ils sont épuisés. Ils craignent de l'être encore plus après la réforme de leur zone de secours. Il pourrait y avoir moins de personnel et de véhicules à l'horaire en quotidien. Écoutez Frédéric Leroy du syndicat SLFP Secours.
7: C'est la deuxième action qu'on fait comme ça. Le pompier ne veut pas mettre la vie des Bruxellois en danger. Mais ici, on ne peut plus. Il faut savoir que quand on part à l'incendie, un pompier, s'il n'est pas bien reposé, s'il n'est pas en forme physiquement, il met sa vie en danger, mais il met la vie des gens qui doivent aller sauver aussi en danger. On est en manque d'effectifs, malgré qu'on diminue encore. Il manque plus ou moins 200 pompiers à Bruxelles. Et les pompiers sont épuisés. C'est un ras-le-bol total. La semaine passée, on apprend en négociation avec la région bruxelloise qu'on compte encore diminuer au niveau salarial les biennales de nos agents. De 45 ans de carrière, on va passer à 30.
3: Des pompiers en grève, mais toutefois, en cas de souci, vos appels devraient normalement être pris en charge. Il y a des réquisitions, mais ce matin, la situation semble chaotique. Très peu de pompiers auraient répondu. C'était une interview de Corentin Laurent. Les scellés bientôt levés sur le bâtiment Oxy, place de Brouckère, dans le centre de Bruxelles, là où 6 ouvriers sont morts lors d'un incendie il y a une semaine. Les entrepreneurs vont pouvoir retourner sur place, mais avant de relancer les travaux, ils vont devoir remettre le chantier en ordre. L'inspection du contrôle du bien-être au travail a en effet constaté des manquements en matière de sécurité sur place. Des manquements, mais sans lien avec l'incendie. C'est ce que précise ce matin l'auditorat du travail. Au niveau de l'enquête, la première phase est donc terminée, celle de la récolte des informations. Place maintenant à l'analyse pour déterminer les causes du feu. Du côté de Spa, la Belgique est célébrée en musique. Les Francofolies ont démarré hier soir. En tout, une semaine de festival en plein centre-ville. De quoi donner le sourire à pas mal de commerçants. Chloé Hanon et Bénédicte Allier sont allés flâner dans ces boutiques spadoises.
8: Alors, Hier soir, des fans de Laurie lui avaient acheté une boîte de chocolat, espérant pouvoir lui offrir à l'issue de son concert.
9: On a rencontré un petit monsieur qui faisait c'était du chocolat artisanal. Et donc, on est entre nous, les copines et les mamans. On vient boire un petit café avant le concert.
8: À Spa, la plupart des bars et restaurants se réjouissent de l'affluence que génèrent les francopholies. Et cette année, avec des concerts tous les jours pendant une semaine, ils s'attendent à restaurer de très nombreux festivaliers.
10: On l'espère, et Sting aussi, hein.
11: Oui, pourquoi pas Sting, il pourrait passer par ici.
10: Voilà, il pourrait éventuellement passer, on l'attend avec impatience.
11: Vous avez prévu du stock là?
12: Oui, parce qu'on attend beaucoup, beaucoup de monde et du coup on se prépare à fond pour vraiment recevoir tout le monde.
8: Bien que ce soit surtout l'Horeca qui carbure pendant cette période, c'est aussi une aubaine pour d'autres commerçants comme cette gérante d'une boutique de vêtements.
13: Pour moi c'est vraiment une grande opportunité, ça permet quand même de pouvoir vendre pas mal de stocks des soldes. Et puis les nouvelles collections plein été aussi, donc moi je suis super contente et le magasin en général elle reste ouverte jusqu'à 8h30, 9h, 9h30, 10h, enfin voilà, jusqu'à ce que le gros de la clientèle soit parti.
8: Certains commerces ont aussi fait le choix de fermer durant cette semaine si particulière pour la ville de Spa.
3: Et notez que ce soir, sur la scène du Casino de Spa, ce sera Laurent Voulzy. En Grande-Bretagne, c'est loin d'être férié et Andy Burnham, officiellement nouveau Premier ministre depuis hier, eh bien il lance déjà ce matin ses premières décisions. Son gouvernement va supprimer la TVA d'électricité sur les ménages, une mesure pour augmenter le pouvoir d'achat des Britanniques. La situation ne change pas au Moyen-Orient, la trêve n'en a plus que le nom. L'escalade continue entre Américains et Iraniens, 10e nuit de frappe. D'un côté, les Américains ont à nouveau visé des centres de commandement militaire iraniens. De l'autre, l'Iran a à nouveau ciblé des positions américaines à Bahreïn et au Koweït. Sur le Tour de France, fini le repos, c'est reparti du côté du lac Léman. La 16e étape, un contre-la-montre, 26 km et 100 mètres très exactement. Jérôme Elguers, qui dit contre-la-montre, dit Remco Evenepoel favori.
14: Quand il monte sur son vélo de chrono, Remco Evenepoel trouve déjà naturellement une motivation et un mental d'acier. Mais avec la victoire de dimanche au sommet du plateau de Solaison, tout sera certainement décuplé. Ce succès en haut d'un col, personne ne s'y attendait et lui-même a peut-être été surpris par sa performance et sa résistance face au rythme imposé par Pogacar et Del Toro. Maillot de champion du monde, du chrono moulé au corps, Evenepoel va rouler cet après-midi sur son terrain de jeu préféré. Ce chrono de 26 km se divise en trois parties. Une montée longue mais régulière, une descente assez technique, voire limite dangereuse, et un final plat où il misera sur sa position aérodynamique. Remco Evenepoel ambitionne d'abord une nouvelle victoire d'étape. Ensuite, il sera aussi attentif au temps de ses adversaires, avec l'espoir de creuser un maximum l'écart sur ses poursuivants Del Toro, Sexas, Lipovic ou encore Ayuso.
3: Et Remco Evenepoel est actuellement deuxième au général avec 5 minutes de retard sur Tadej Pogacar, 58 secondes d'avance sur le troisième, donc Isaac Del Toro. Le coureur belge prendra le départ tout à l'heure à 17h13. Et alors que les Espagnols étaient accueillis en roi hier à Madrid avec leur Coupe du Monde, la FIFA, la Fédération Internationale de Football, ouvre une enquête sur le comportement de leurs adversaires lors de la finale, les joueurs argentins, certains en tout cas. Après le coup de sifflet final, Leandro Paredes avait pris un adversaire espagnol à la gorge et en avait plaqué un autre au sol. La FIFA va aussi s'intéresser à d'autres joueurs argentins. Ils auraient tourné le dos au podium lors de la remise du trophée à l'Espagne. Voilà pour l'essentiel de l'info. Belle matinée avec nous.
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2: Merci Yasmina Favaro pour le journal de 9h. L'info revient sur Musique 3 à 10h. Mais en attendant, voici la météo.
16: Bonjour à tous. C'est une journée assez agréable qui est attendue aujourd'hui en ce 21 juillet avec de la douceur qui arrivera assez rapidement courant de la matinée. Ciel plutôt dégagé, laissant place à du soleil. Il y aura tout de même davantage de nuages de la côte jusqu'au nord du Hainaut, mais aussi sur une partie de la province de Liège. Il faudra donc s'attendre à davantage de nuages, par exemple sur Bruxelles, le Brabant wallon et sur Liège. Ailleurs, assez bien ensoleillé, vous l'avez compris. Pas de drache nationale en vue aujourd'hui, même une légère hausse des températures attendues, 23 à 25 degrés pour les maxima. Les prochains jours seront assez variables, mais le temps restera généralement sec. Vendredi et samedi seront deux belles journées ensoleillées avec même des maxima attendus autour des 25 degrés.
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2: Il est 9h10, bonjour et bienvenue. On espère que votre journée a bien démarré. La grande matinée, elle se poursuit jusqu'à 13h sur Musique 3. On ne change pas les bonnes habitudes, même si c'est un jour férié. Et on reprend en douceur avec Lily Boulanger et trois pièces pour violon et piano.

Nocturne de Lily Boulanger par Yannine Janssen et Itamar Golan. Lily, mais il y a aussi Nadia, bien sûr, sa grande sœur, pédagogue de légende, professeur de toute une génération de compositeurs. C'est à elle que Clément Allwood consacrera sa séquence « Telle est la question ». Tout à l'heure sur Musique 3, après le journal de 11h. Nadia Boulanger, qui a elle-même dirigé la création de l'œuvre que nous allons écouter dans un instant, c'était en 1938 à Washington, le concerto Dumbarton Oaks de Stravinsky, du nom de la propriété de ses commanditaires. C'est un peu un clin d'œil à Bach et ses fameux brandebourgeois, mais cette fois avec l'énergie du XXe siècle.

Le premier mouvement du concerto Dumbarton Oaks d'Igor Stravinsky, créé donc sous la baguette de Nadia Boulanger, ici interprété par l'ensemble intercontemporain et Pierre Boulez. Une barcarolle à présent, le doux balancement d'une gondole, mais à deux pianos, la première suite de Rachmaninov, sa fantaisie tableau, écrite à 20 ans.

La barcarolle de la suite numéro 1 pour deux pianos, fantaisie, tableau de Serge Rachmaninov, Lilith Grigorian et Milos Popovic étaient au piano, aux deux pianos donc. Il est 9h26, excellent début de journée, on revient à notre œuvre de la semaine, l'Octuor de Schubert, mouvement par mouvement, on le redécouvre. Aujourd'hui le deuxième mouvement, fatalement, un adagio d'une tendresse infinie, toujours avec le plateau de rêve réuni autour de Gidon Kremer.

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L'Adagio de l'Octuor en fa majeur de Franz Schubert, c'est notre œuvre de la semaine, avec autour de Guidon-Kremer la clarinette d'Edouard Brunner en vedette, suite et troisième mouvement, évidemment. Demain, 3 minutes de flûte seule et tout Debussy est là. Voici Syrinx, le chant du dieu Pan. Debussy d'ailleurs, dont il sera question à midi dans notre podcast Scandale. On reviendra sur la création houleuse du prélude à l'après-midi d'un faune. C'est à ne pas manquer. En attendant, voici la flûte de Juliette Hurel.

Syrinx sur Musique 3, signé Claude Debussy par Juliette Hurel. Et rendez-vous donc à midi pour le podcast Scandale consacré à la création du prélude à l'après-midi d'un faune. On va rester avec Juliette Hurel, rejointe cette fois par la violoncelliste Emmanuelle Bertrand, sa complice de plus de 30 ans, et la pianiste Hélène Couvert. Pour une rareté, le trio de Karl Maria von Weber, le père de l'opéra romantique allemand, ici en musique de chambre.

L'Allegro Moderato, le premier mouvement donc du trio pour flûte, violoncelle et piano de Carl Maria von Weber, Juliette Hurel, Emmanuel Bertrand et Hélène Couvert en assuraient l'interprétation. Nous poursuivons avec le cousin par alliance de Weber, un certain Mozart, figurez-vous. Voici le Quatuor, la chasse, dont on comprend l'intitulé dès les premières mesures.

0: C'était l'allegro initial du Quatuor à cordes La Chasse, le 17e de Mozart par le Jérusalem Quartet. La grande matinée se poursuit avec Vanessa Fantinelle sur Musique 3. Juste après le journal de 10h, je vous souhaite encore une excellente fête nationale. Profitez bien de cette journée.
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0: Excellente journée, il est 10h, on s'informe avec Maïté Warland.
7: Maïté Warland pour vous informer. Bonjour. Le Tédéum de ce 21 juillet vient de commencer à la cathédrale Saint-Michel et Gudule à Bruxelles. Fête nationale oblige, beaucoup de célébrations aujourd'hui. Il y aura le traditionnel feu d'artifice ce soir, les concerts, sans oublier le traditionnel défilé militaire cet après-midi. Vous pourrez suivre tout ça sur la RTBF. Notons qu'un feu d'artifice est aussi prévu à Namur ce soir, tout comme des célébrations et des bals aux lampions dans plusieurs villes. Et ces festivités se font sans la présence des pompiers bruxellois en grève pour 24 heures. Un mouvement de colère qui a commencé dès minuit une cette nuit. La majorité des pompiers en service ont débrayé et ont quitté les casernes de la capitale. Ce matin, il était difficile d'avoir des chiffres précis sur le nombre de pompiers réquisitionnés. Mais à l'heure actuelle, il y aurait donc 65 pompiers présents dans les casernes sur les 153 prévus normalement. Des véhicules venus de Wallonie et de Flandre arrivent en renfort, tout comme des véhicules de la Croix-Rouge. À Namur, un incendie s'est déclaré la nuit dernière dans un champ récemment fauché, situé à Ivoire. Selon la zone de secours, le feu s'est déclaré en bord de voirie et a très rapidement progressé. La surface totale touchée est d'environ 2 hectares. Deux autopompes spécialisées dans les feux de forêt, une citerne et un officier ont été envoyés sur place pour éteindre cet incendie et surtout protéger le stock de ballots de foin situé à proximité pour éviter que l'incendie ne se propage davantage. À l'étranger, un tunnel effondré en Inde fait au moins 9 morts. L'accident s'est produit dans l'état himalayen de Sikkim lors d'un chantier. Selon les autorités locales, une trentaine de personnes ont été ensevelies. 9 corps ont donc été récupérés et les recherches se poursuivent. Et puis en sport, un coureur belge qui gagne une étape de Tour de France en 21 juillet, le jour de la fête nationale. C'est très rare. Le dernier qui l'a fait, c'était Rudy Matthijs, il y a 41 ans. Et Remco Evenepoel pourrait être aujourd'hui son successeur. Il est le favori de l'étape du jour entre Évian-les-Bains et Thonon-les-Bains parce que cette 16e étape, c'est un contre-la-montre, sa grande spécialité, un contre-la-montre de 26 km. Voilà, c'est la fin de ces infos. Merci de nous suivre.
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9: plaisir et joie d'être avec vous ce mardi 21 juillet, jour férié, jour de fête et au minimum jour de repos, je vous le souhaite. J'espère que vous allez bien, que votre radio, téléphone, dispositif sonore est bien aligné avec vos oreilles pour ces trois prochaines heures où l'on va naviguer entre musique, podcast, concours et séquences. La première étant dédiée aux académies où la société sème les musiciens et contribue à les faire grandir parfois même jusqu'au métier d'artiste. Ce sera peut-être le cas, qui sait, de Noah, apprenti saxophoniste à Verviers.
10: Parole aux académies.
11: Bonjour, je m'appelle Noah Jotun, j'ai 15 ans, je suis élève au conservatoire de Verviers. Depuis 8 ans, je joue du saxophone dans la classe de Madame Kadia. Et j'ai choisi de vous parler du concerto pour saxophone d'Alexandre Konstantinovich Glazounov. Alors, cette œuvre m'a beaucoup marqué, car je trouve qu'elle transporte vraiment les gens dans un autre monde. En plus de ça, ce morceau, il est très important pour les saxophonistes. C'est vraiment un morceau qui nous fait rêver tous. Et si on arrive à le jouer, franchement, c'est dire qu'on a un très très bon niveau. Mon rêve, c'est de savoir un jour le jouer, même si je n'y suis pas encore là, j'aimerais bien vraiment le jouer un jour avec orchestre. Je trouve que ce morceau est vraiment bien, car grâce à sa mélodie assez légère, même des personnes qui n'écoutent pas souvent du classique peuvent l'entendre assez facilement.

0: Un extrait du concerto pour saxophone et orchestre à cordes, opus 109 de Glazounov. Une œuvre importante pour les saxophonistes et le rêve musicien de Noah, élève au conservatoire de Verviers, une académie qui forme des avenirs artistiques et qui croit en l'avenir tout court, hein, puisqu'elle planifie une rénovation de ses bâtiments à partir de 2027 pour les rendre plus beaux, confortables, inclusifs et énergétiquement efficace, de beaux regards qu'on cueille à travers les voix de ses élèves. Et prochaine parole verviétoise demain, juste après le journal de 10h. Et tout de suite, c'est la voix d'Anaïg qui nous emmène en voyage dans l'histoire de la musique classique. Aujourd'hui, dans le podcast Raconte-moi un classique, on va parler de musique d'attente.
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2: Bonjour, je m'appelle Anaïg et je vous emmène dans l'univers extraordinaire des classiques de la musique. Comme pour chaque épisode, ensemble, nous allons partir à la découverte d'un grand classique de la musique. C'est pourquoi aujourd'hui, je vais faire appel à un musicologue américain de renommée internationale. J'ai nommé le professeur Robin Bachman. Je vais donc lui téléphoner.
3: Bonjour. Vous êtes bien chez le professeur Robin Bachman. Je suis très, très occupé en ce moment. Veuillez rester en ligne.
2: Ah bon, il est très occupé. C'est un peu ennuyeux. Ah, les professeurs, toujours très occupés.
3: Veuillez rester en ligne.
2: Ah, j'ai compris. Vous entendez cette musique? C'est un morceau très célèbre. Tout le monde l'a déjà entendu, non? On le joue très souvent dans les académies de musique. On l'entend aussi souvent.
3: Veuillez rester en ligne.
2: En musique d'attente, oui, comme maintenant. C'est un morceau pour piano de l'un des plus grands génies de l'histoire de la musique, Ludwig van Beethoven. Et c'est même l'une des œuvres les plus célèbres de Beethoven. Et curieusement, Beethoven trouvait cela bien dommage de...
4: Ya, ce n'est définitivement pas un de mes meilleurs morceaux, loin de là.
2: Qui êtes-vous?
4: Je suis Beethoven.
2: Beethoven?
4: Eh bien oui, j'ai entendu mon nom, alors...
2: Vous avez entendu votre... Mais vous êtes pourtant sourd, n'est-ce pas?
4: Oui, et je suis aussi mort depuis près de 200 ans. Bref, rien de tout cela n'a d'importance. Ma musique est bien vivante, et moi aussi.
2: Bon, je parlais justement de la lettre à Élise et...
4: Quelle horreur! Tout le monde connaît ce morceau. Et c'est à peu près la chose la plus banale que j'ai jamais écrite.
2: Bon, maintenant que vous êtes là, parlez-nous un peu de vous.
4: Eh bien, je suis à peu de choses près le compositeur le plus important qui ait jamais existé. Bien que ce fameux Bach soit pas mal non plus.
2: Oui, Jean-Sébastien Bach, bien sûr.
4: Vous savez, à mon époque, il n'était pas du tout célèbre. Mais alors, pas du tout.
2: D'accord. Mais parlez-moi de vous, votre jeunesse par exemple.
4: Mon père était aussi un musicien, un chanteur, mais aussi sacré ivrogne. Lorsqu'il avait bu, il me sortait du lit au milieu de la nuit et je devais jouer du piano.
2: Après ça, une personne normale aurait un dégoût pour la musique.
4: Oui, mais je ne suis pas une personne normale. J'adore la musique.
2: Donc, vous étiez une famille de musiciens?
4: Oui. J'ai particulièrement admiré mon grand-père, Louis van Beethoven. Je ne l'ai jamais connu, mais il était chanteur et chef d'orchestre. D'ailleurs, il venait de votre pays. Il venait des Malines.
2: Ah bon?
4: Bref, mon père voulait gagner de l'argent grâce à mon talent. Il voulait faire de moi un enfant prodige, comme l'avait fait papa Mozart. J'ai donné ma première représentation à l'âge de 7 ans, ou de 5 ans, je ne me souviens pas vraiment, parce que mon père jouait avec mon âge et disait que j'avais quelques années de moins qu'en réalité, pour impressionner.
2: C'est fou!
4: Ah, c'était une époque différente. J'ai ensuite pris des cours avec Neve, un organiste de la cour. À 11 ans, j'étais déjà capable de jouer par cœur l'intégralité du clavier bien tempéré de Johann Sebastian Bach.
2: Mais cela représente 24 préludes et fugues. C'est impossible.
4: Si, et encore plus fou. Lorsque mon professeur est tombé malade, j'ai dû le remplacer au pied levé comme organiste et chef d'orchestre. Et attention, je n'avais que 12 ans à l'époque.
2: Impressionnant.
4: Et un an plus tard, j'ai composé mon premier concerto pour piano.
2: Pas de console de jeu pour Ludwig.
4: Console de jeu? Vas-y, Stendras.
2: Non, rien. Donc, vous étiez déjà incroyablement talentueux quand vous étiez enfant.
4: Yeah, mais je voulais toujours m'améliorer. Je suis donc allé à Vienne pour prendre des cours avec mon idole, Mozart.
2: Comment il était, Mozart?
4: Aucune idée. car en arrivant sur place, j'ai reçu une lettre disant que ma mère était mourante. Alors, je suis rentré immédiatement à la maison et j'ai dû m'occuper de mes frères tout seul à 17 ans. Oh,
2: dur, ça.
4: Mais je n'ai pas abandonné mon rêve et je suis retourné à Vienne. Mais quand je suis arrivé, Mozart venait de mourir, bien trop jeune. Alors, j'ai pris des cours avec Haydn. C'était un grand nom à l'époque, un compositeur célèbre, ami de Mozart aussi. Mais Haydn et moi, nous ne nous entendions pas. Il était tellement têtu, et moi aussi. J'ai persévéré, et ma carrière de pianiste a véritablement décollé. Ah, c'était fantastique. Mais alors...
2: Alors quoi?
4: Le destin, le drame, horrible.
2: Racontez-moi.
4: J'avais 26 ans, dans la fleur de l'âge, et soudain, j'ai remarqué que je n'entendais plus bien. Je suis devenu sourd. Pour un musicien, c'est la pire chose qui puisse arriver. Sourd, sourd.
2: Il ne faut pas crier comme ça.
4: Désolé, c'est l'habitude. J'ai tout essayé. D'étranges écouteurs, de gros pavillons auditifs. Et tous ces médecins, ce sont des charlatans. Personne ne pouvait m'aider. Un pianiste sourd, ce n'est pas possible. Je pouvais donc oublier ma carrière. J'étais très déprimé. J'en avais tellement assez que j'ai même pensé au suicide.
2: Vous n'avez quand même pas fait ça.
4: Bien sûr que non. Ce serait dommage de cacher mon talent exceptionnel. Jouer moi-même de la musique, je pouvais oublier. Mais par contre, je pouvais composer, c'est-à-dire inventer de la musique dans ma tête.
2: Ça, c'est vraiment incroyable. Vous pouviez à peine entendre et pourtant vous composiez de la musique. Mais comment est-ce possible?
4: Eh bien, fermez les yeux. Et vous qui écoutez aussi, vous pouvez aussi participer. Très bien. Maintenant... Pensez à un éléphant, un gros éléphant.
2: Oui.
4: Vous le voyez, cet éléphant?
2: Oui.
4: Et vous voyez sa trompe?
2: Oui.
4: Et quoi d'autre?
2: Ben, il est un peu grisâtre.
4: Continuez.
2: Il a de grandes oreilles.
4: Oui, il y a. Continuez.
2: Et une drôle de petite queue.
4: Serre coûte.
2: Mais qu'est-ce que ça a à voir avec le fait de composer en étant sourd?
4: Vous pouvez voir un éléphant les yeux fermés. Vous voyez cet éléphant dans votre tête? Eh bien... C'est comme ça que j'entends de la musique dans ma tête. Et c'est ainsi que je peux l'écrire, avec mon oreille interne.
2: Ah oui.
4: Mais ensuite, je ne pouvais pas entendre cette musique moi-même, pas du tout. C'est triste, c'est triste. Presque aussi triste que la musique que vous entendez maintenant.
2: C'est vraiment trop triste.
4: Chut, écoutez la musique.
2: Désolé, mais je...
4: Chut. Désolé, il faut que je réponde. Ja, Gunno, ja, er versteht, gut. Ja, tschüss.
2: C'était quoi?
4: Ah, ma symphonie numéro 5. Pom-pom-pom, pom-pom-pom, classique.
2: Oui, mais je veux dire...
4: Ah oui, c'est coup de téléphone. Oui, un truc urgent, je dois vraiment y aller maintenant.
2: Et qu'en est-il de notre épisode? On peut quand même pas finir comme ça.
4: Non, en effet, ce n'est pas très élégant. Attendez, j'ai une idée. Très drôle.
2: Ah?
4: Je suis aussi connu pour mes finales musicales qui ne finissent pas. C'est un peu un jeu de mots, mais peu importe. Voici la fin de la cinquième.

0: magnifique et énergique. Et je comprends, la musique semble ne jamais s'arrêter et...
1: Dites, où est-il maintenant? Oh, il est parti.
0: C'est toujours pareil avec ces génies. Quoi qu'il en soit, nous ferons certainement un autre épisode sur Beethoven. Promis. À la prochaine pour de nouvelles découvertes dans le monde surprenant des classiques.
2: 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Après l'enfance de Beethoven dans la grande matinée, on va se laisser charmer par celle de Dolly. Dolly, c'était le surnom de la fille d'Emma Bardach. Elle s'appelait Hélène. Gabriel Fauré était amoureux de sa maman et lui a écrit une suite de 6 pièces pour piano à 4 mains qui chatouillent joliment les parfums de l'enfance. Sa danse, sa joue dans le jardin, sa valse et tout ça, rien qu'en tendresse pendant un câlin musique d'environ 15 minutes.

0: Ludmila Berlinskaya et Arthur Ancel, de piano, quatre mains et l'enfance insouciante de Dolly. C'était la musique de Gabriel Fauré.
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0: Vous écoutez la grande matinée de Musique 3 jusqu'à 13h. Et à 13h, un concert lui succédera, comme chaque jour, présenté par Laurent Grolus, qui tout l'été nous permet de revivre les plus beaux événements programmés ces dernières années en Fédération Wallonie-Bruxelles et enregistrés par nos formidables équipes, hein, Bertrand, Katia, Marion, Hélène, Francis, toutes celles et ceux sans qui ces moments seraient dissous à tout jamais à la fin des représentations. Mais la musique est vivante comme nous et aujourd'hui, on sera vivant tous ensemble à l'écoute du Dover Quartet qui se produisait à Waterloo dans le prestigieux studio A Station de la chapelle musicale Reine-Élisabeth le 22 novembre 2025. On écoute un extrait.

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Un extrait du final du quintet avec piano en la majeure opus 81 d'Antonín Dvořák par le Dover Quartet en compagnie du pianiste Kojiro Okada. C'était un extrait du concert qu'on vous proposera en intégralité tout à l'heure sur RTBF Musique 3 avec également des œuvres de Jesse Montgomery, Pourafé et Yerod Impashashaha. Un concert traversé par l'Amérique donc jusqu'au bout de ses racines amérindiennes. C'est à 13h et présenté comme chaque jour par Laurent Grolus.

La musique de Clara Schumann, Dionysis Gramenos et Anne-Hélène Lennart, clarinette et harpe, interprétaient leur version du Lieder pour voix et piano, opus 12, numéro 3. Mardi 21 juillet, c'est aujourd'hui la fête nationale de notre plat pays. On l'a déjà célébré ce matin, en toute berzingue, hein, dans la grande matinée. Et revoici du 100% belge, compositeur, soliste, orchestre et chef, l'intégrale des concertos pour violon d'Henri Vieuxtemps, enregistrée à la Salle Philharmonique de Liège en 2010, sous la direction de Patrick Davin. 7 concertos, 7 solistes. On écoute 2 mouvements du 6e en sol majeur avec Jolente de Meyer au violon.

troisième et quatrième mouvements du sixième concerto pour violon et orchestre d'Henri Vieuxtemps, enregistré au label Fuga Libera en 2010 avec les autres concerti du compositeur. C'était une intégrale menée par l'Orchestre Philharmonique Royal de Liège avec Patrick Davin au pupitre. Ce sixième concerto en sol majeur avait été confié à la jeune Jolente de Meyer, violoniste alors étudiante à la chapelle musicale Reine-Élisabeth, où l'on perpétue cette musique avec passion. Jolente de Meyer, qui est aujourd'hui musicienne accomplie, notamment à la tête de l'ensemble brugeois de musique de chambre Bregen. Après ce chant du coq, on se tourne vers l'aigle des Carpates, qui nous amène, lui, ce qui s'est fait de mieux dans le sillage de la Hongrie, la musique de Béla Bartók.

0: La musique de Béla Bartok, Pierre Boulez conduisait le Chicago Symphony Orchestra dans le premier mouvement de son Divertimento pour orchestre à cordes.
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0: Mardi 21 juillet, il est 11h et on s'informe avec la rédaction de la RTBF.
2: Bonjour à toutes et tous, la Belgique est en fête, c'est notre fête nationale et le coup d'envoi des festivités a été donné il y a une heure avec le Tédéum à la cathédrale Saint-Michel et Gudule à Bruxelles. On retrouve tout de suite Eva Secker. Eva, après la cérémonie, la famille royale est partie à la rencontre des Belges devant la cathédrale.
3: Et oui, juste à côté de moi, le roi et la reine profitent d'un bain de foule. Ils ont rencontré notamment des personnes qui sont arrivées très tôt pour les rencontrer. Certains ont des fleurs, des cadeaux. La famille royale qui est donc au pied de la cathédrale des Saint-Michel et Gudule. À l'intérieur, il y a quelques minutes, un millier d'invités assistaient au Tédéum, cette cérémonie lors de laquelle l'archevêque de Bruxelles, Malines, Luc Terlinden, prononçait une prière pour demander la protection sur le roi et sur le pays. La journée n'est pas terminée pour la famille royale puisqu'elle va notamment se poursuivre avec le défilé militaire.
2: Eva Secker, depuis le centre de Bruxelles, et vous l'avez dit cet après-midi, il y aura le défilé militaire et civil sur la place des Palais. Le nouveau avion de chasse de la défense, le F-35, fera son premier bain de foule aérien. Et puis ce soir au parc du Cinquantenaire, c'est la Belgian Party avec un grand concert et le traditionnel feu d'artifice. Eux n'ont pas la tête à la fête, les pompiers bruxellois en front commun, ils sont en grève en ce jour de fête nationale. Mais la sécurité et la continuité des secours est assurée, c'est ce qu'indique la direction des hommes du feu à l'issue d'une réunion de coordination tenue ce matin. Selon le porte-parole des pompiers, la capacité opérationnelle serait d'environ 70% grâce au soutien d'autres zones de pompiers et de la Croix-Rouge. Au Moyen-Orient, l'Iran a ciblé des installations américaines de radars et de défense antiaérienne dans le Golfe. Téhéran menace Washington. Des attaques encore plus puissantes sont à venir. De son côté, les États-Unis ont bombardé l'Iran pour la 10e nuit de suite. Ils ont visé des centres de commandement militaire et des cibles maritimes. L'objectif revendiqué est d'empêcher l'Iran d'attaquer les navires commerciaux dans le détroit d'Ormuz. En athlétisme, cette mauvaise nouvelle pour Alexander Doum. Il est blessé. Il ne pourra pas défendre son titre sur 400 mètres au prochain championnat d'Europe. Ils sont prévus à la mi-août au Royaume-Uni. Ce forfait est aussi un coup dur pour nos Belgian Tornado. Le relais 4 x 400 mètres, messieurs, doit aussi défendre son titre européen. Voilà pour les infos. Je vous souhaite une belle fête nationale à notre écoute.
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0: Merci d'écouter la grande matinée. On est ensemble jusqu'à 13h et on reprend avec un petit intermède cinématographique de Philippe Glass.

0: Sommes-nous qui nous sommes? Allons-nous vers nos propres choix? Le ciel est-il le ciel ou bien un vaste dôme sous lequel s'épanche le scénario d'un réalisateur mégalomane? Autant de questions posées par The Truman Show, film de Peter Weir en 1998 et dont Philip Glass signait la bande originale. Des questions, il y en a aussi beaucoup dans la séquence de Clément, mais lui au moins, il nous donne tout de suite les réponses. Et ce mardi, il nous parle d'une professeure historique.
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2: Qui était le professeur de composition d'Astor Piazzolla, d'Aaron Copland, d'Igor Stravinsky et de Michel Legrand? Telle est la question. Je vous l'accorde, cela fait un large panel, mais que voulez-vous? Ce professeur accueillait volontiers tout élève, d'où qu'il vienne, pour peu qu'il ait envie d'apprendre. Ce professeur, c'est une dame, on l'appelait Mademoiselle, et il s'agit de Nadia Boulanger. Parmi ses élèves, j'aurais pu citer encore Leonard Bernstein, Daniel Barenboim, Quincy Jones, arrangeur et producteur des plus grandes musiques de Michael Jackson, ou encore George Gershwin. Nadia Boulanger était elle-même compositrice et a profondément marqué le XXe siècle, particulièrement sur les compositeurs américains de l'époque. Vous l'aurez bien compris. En fait, sans Nadia Boulanger, la face du monde musical savant américain aurait sans doute été bien différente, trop européen probablement. Rendez-vous compte, indirectement, on lui doit autant les plus grands tubes de Michael Jackson par le travail qu'elle a fait avec Quincy Jones que la musique de Stravinsky ou les savants tango de Piazzolla. Ce qui est passionnant avec Nadia Boulanger, c'est qu'elle enseignait à des compositeurs en herbe ou déjà relativement confirmés par l'harmonie surtout, mais en réalité elle allait chercher le meilleur de ses élèves dans ce qu'ils avaient de particulier, de singulier. Elle révélait leur singularité, leur originalité propre et ne leur imposait pas un style ou un genre particulier pour composer. Sa méthode était comment décortiquer la composition d'un grand maître d'antan pour mieux s'en défaire et écrire une musique personnelle. Elle tenait à rendre ses élèves meilleurs et même meilleurs qu'elle-même d'une certaine façon. Nadia Boulanger était la sœur aînée de Lili Boulanger, elle-même compositrice. Lili laisse d'ailleurs un catalogue d'œuvres formidable et elle a été la première femme à remporter le Grand Prix de Rome de la Villa Médici. Suite au décès prématuré de Lili, Nadia Boulanger décide de ne plus composer à partir de 1918, considérant d'ailleurs sa propre musique comme dénuée de tout intérêt, ce qui est sévère. Pour autant, ses compositions ne s'inscrivent pas spécialement dans une esthétique particulière et n'étaient pas particulièrement en avance sur leur temps. Il faut dire que Nadia Boulanger conférait à toute musique une certaine valeur, une valeur certaine pour peu que cette musique soit bonne. Une fugue valait autant qu'une valse si elles étaient bien réussies. Un bon tango ne valait pas moins qu'un bon contrepoint en somme. Et Nadia Boulanger en musique n'avait pas d'œillères. Que du contraire, son intérêt pour tous les styles était grand et son exigence l'était tout autant. Car attention, ce n'est pas parce que Nadia Boulanger laissait le potentiel créatif de ses élèves à ciel ouvert qu'elle n'était pas sévère pour autant. Les exercices qu'elle demandait aux élèves étaient difficiles, très difficiles même le plus souvent, mais cela leur a permis de se forger une véritable discipline, une oreille aiguisée et d'exprimer au mieux, par la suite, toute la saveur de ce qui les définissait personnellement. Par sa méthode, elle permettait à ces jeunes musiciens d'écrire la musique qui venait d'eux-mêmes, résolument. Nadia Boulanger aurait pu faire sienne la phrase d'Edmond Rostand dans la bouche de Cyrano, « N'écrire jamais rien qui, de soi, ne sortit. Merci, mademoiselle. »

trois pièces pour violoncelle et piano de Nadia Boulanger par Astrid Cyranocian et Daniel Barenboim, violoncelle et piano. Nadia Boulanger, enseignante passionnée et passionnante compositrice, racontée par Clément dans la séquence « Telle est la question du jour » à retrouver sans limite sur RTB Fovio et vos plateformes préférées. Et puisque Clément nous a parlé de Copland, l'un des nombreux élèves de Nadia Boulanger, le voici lui aussi dans notre grande matinée.

0: Musique classique, jazz et mélancolie savamment entremêlées dans ce premier mouvement du concerto commandé à Aaron Copland par Benny Goodman, clarinettiste de génie dont la partie s'est lancée ici avec le souffle d'Andreas Ottensamer, accompagné dans cette œuvre par l'orchestre à cordes de la harpe et le piano de l'Orchestre philharmonique de Rotterdam.
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Au gré des ondes, une partition d'Henri Dutilleux. On écoutait deux parmi les six pièces miniatures de ce recueil pour piano écrit vers 1946, du piano raffiné, ouvragé par la délicatesse d'Anne Kefelec. Au sein du même hexagone, mais plusieurs siècles avant Dutilleux, officiait Jean-Philippe Rameau.

0: Jean-Philippe Rameau a composé des concerts mis en symphonie. On en écoutait un par la Symphonie du Marais, conduite par Hugo Reyne.
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0: 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Le troisième concerto de Beethoven était le préféré du public de son époque et aussi celui de Boris Gilbourg, soliste sur ce disque et accompagné dans l'exercice par le Royal Liverpool Philharmonic 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

troisième mouvement du troisième concerto de Beethoven par Boris Gilbourg au piano et le Royal Liverpool Philharmonic. Des interprètes responsables du disque en jeu dans la grande matinée ce mardi qui contient les troisième et quatrième concertos de Beethoven et que j'ai le plaisir d'offrir à quelqu'un parmi vous qui nous écoute parce que le tirage au sort est terminé. Le gagnant ou la gagnante va arriver sous mes yeux dans un instant mais il sera averti personnellement, pas d'inquiétude, très rapidement par notre collaboratrice Sarah Léonet.

Albrecht Mayer au cor anglais et à la direction de la Kammerakademie Potsdam interprétait un extrait du concerto en ut majeur d'un tendre inconnu au bataillon, Josef Fiala, compositeur et oboïste bohémien qui a vécu de 1748 à 1816, c'est-à-dire qu'il précède dans l'histoire de la musique celui qu'on appelle le père de la musique tchèque et qui va nous accompagner vers le journal de midi, Bedřich Smetana.

0: La musique de Smetana, c'était le final du trio en sol mineur pour piano, violon et violoncelle par le Feininger Trio.
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0: Mardi 21 juillet, il est midi et on s'informe avec la rédaction de l'RTBF.
3: Bonjour à toutes et tous, nous sommes le 21 juillet, jour de fête nationale et le programme des festivités est chargé. Ce matin, c'était le Tédéum à la cathédrale Saint-Michel et Gudule à Bruxelles. Après la cérémonie, le roi, la reine et leurs enfants ont fait un bain de foule. La famille royale qui assistera cet après-midi au défilé militaire et civil sur la place des Palais. L'occasion de découvrir le F-35, le nouvel avion de chasse de la défense. Ce soir, le parc du cinquantenaire accueille pour la cinquième fois la Belgian Party avec un grand concert et le traditionnel feu d'artifice. L'an dernier, 100 000 personnes ont pris part à cet événement. Les pompiers bruxellois, eux, n'ont pas envie de faire la fête. Ils sont en grève aujourd'hui en front commun. Ils dénoncent notamment une diminution des effectifs de garde, la suppression de véhicules de secours ou un manque de concertation. Malgré ce mouvement de grogne, les services de secours restent opérationnels en ce jour de fête nationale. Les pompiers bruxellois peuvent compter sur le renfort de la Croix-Rouge et de leurs collègues issus d'autres zones de secours du pays. Au Royaume-Uni, le gouvernement annonce la suppression de la TVA sur l'électricité des ménages l'hiver prochain. C'est la première mesure en faveur du pouvoir d'achat du nouveau Premier ministre britannique. Andy Burnham, surnommé le Roi du Nord, a pris ses fonctions hier et a promis des mesures sociales. Ce geste fiscal devrait diminuer la facture d'un ménage moyen d'une cinquantaine d'euros par an. Le nombre de civils tués ou blessés a augmenté dans la guerre entre la Russie et l'Ukraine. Sur les 6 premiers mois de cette année, les Nations Unies ont recensé près de 1400 civils tués et près de 8000 blessés. C'est une augmentation de 37% par rapport à la même période de l'année dernière. Les Nations Unies le rappellent, les civils sont strictement protégés par le droit international humanitaire. Toute attaque délibérée contre eux constitue un crime de guerre. Du cyclisme ce mardi avec la 16e étape du Tour de France, c'est un contre-la-montre de 26 km et le grand favori est Remco Evenepoel, mais le champion du monde de la discipline a une nuit difficile. Son équipe Red Bull Bora Hansgrohe a subi un contrôle antidopage nocturne. Remco Evenepoel s'élancera à 17h13 cet après-midi. Le Belge est actuellement deuxième au classement général derrière le Slovène Tadej Pogacar. Voilà pour les infos. Belle journée noir jaune rouge à notre écoute.
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5: Plus encore qu'une symphonie, Piotr Tchaïkovski s'apprête à enfanter.
6: La tendance de la matinée se poursuit pour cet après-midi. Une douceur tout à fait agréable et en ciel dégagé, large place au soleil. Les derniers nuages éventuellement présents au nord du Hainaut, sur le Brabant wallon, sur Bruxelles et Liège se dissipent. Après-midi donc bel et bien ensoleillé pour tout le monde. Côté thermomètre, et bien une chaleur parfaite, 23 à 25 degrés pour les maxima et puis pour la soirée et la nuit. C'est calme, c'est dégagé, parfait pour les festivités en plein air par exemple ou les feux d'artifice. Demain mercredi, ce sera nettement plus nuageux, quelques risques de faibles pluies. Les prochains jours globalement qui seront nettement plus variables, mais le temps restera globalement sec. La plus belle journée d'ailleurs est annoncée pour samedi avec un large soleil et des maxima déjà attendus de 28 degrés.
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1: Bienvenue si vous arrivez sur les ondes de Musique 3 et rebonjour à tous et toutes les autres. On profite ensemble de la belle programmation ouvragée par Anne Herman ce mardi 21 juillet. J'espère que vous allez bien et que votre été n'a pas attendu ce jour férié pour n'être que joie de vivre et feu d'artifice. On s'en fabriquera ensemble quelques-uns d'ici 13h avec le podcast Scandale dans un tout petit instant, un instant minuscule même à l'écoute d'une chanson populaire italienne du XVIe siècle.

0: Un extrait de la Mantovana, musique populaire italienne de la Renaissance, par la soprano Gwendoline Blondel, Laurent Sauron et Giunteo Gatto aux percussions et Pernelle Marzorati à la harpe. Fuggi da questo cielo, échappe-toi de ce ciel. Une échappée qui nous mène à l'enjambée suivante, un mouvement décidé vers la modernité qui s'appelle le prélude à l'après-midi d'un faune de Claude Debussy. Sa création musicale en 1894 a été un triomphe, mais celle du ballet en 1912 a provoqué une immense vague d'indignation en réaction à la chorégraphie explicite de Václav Nijinsky, un scandale raconté par Axel Thierry.
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2: Bonjour, Cyrielle Court est à la réalisation. Bienvenue dans cette émission où nous nous rendons à Paris en compagnie de Claude Debussy et Václav Nijinsky. Tous deux sont tournés vers la modernité. Ils ressentent la nécessité d'inventer de nouvelles formes. Debussy s'inspire d'un poème de Mallarmé, L'après-midi d'un faune, pour composer le célèbre prélude du même nom. L'œuvre est d'une nouveauté stupéfiante. Elle sera ensuite mise en scène et dansée par Nijinsky. Le soir de la première, la chorégraphie provoquera un scandale retentissant. À propos de cette œuvre, Debussy confie « Le prélude à l'après-midi d'un faune, cher monsieur, c'est peut-être ce qui est resté de rêve au fond de la flûte du faune. Plus précisément, c'est l'impression générale du poème, car à le suivre de plus près, la musique s'essoufflerait, ainsi qu'un cheval de fiacre concourant pour le grand prix avec un pur sang. » Cela suit le mouvement ascendant du poème et c'est le décor merveilleusement décrit du texte, avec en plus l'humanité qu'apportent 32 violonistes levés de trop bonne heure.

Un extrait du prélude à l'après-midi d'un faune de Claude Debussy par Emmanuel Pahu et l'Orchestre Philharmonique de Berlin sous la direction de Claudio Abbado. En 1876, Stéphane Mallarmé écrit le poème « L'après-midi d'un faune ». Il y explore les désirs d'un faune méditerranéen. Il le destinait à être récité et il pensait à la voix du grand acteur Benoît Coquelin. Le poète décrit les rêveries de ce faune alangui. Il admire des nymphes et le texte dit aussi sa frustration face à la beauté insaisissable de celle-ci. Le faune n'a pas réussi à en séduire une. Mallarmé écrit alors « Tant pis, vers le bonheur d'autres m'entraîneront. Par leurs tresses nouées aux cornes de mon front, tu sais, ma passion, que pourpre est déjà mûre, chaque grenade éclate et d'abeilles murmure, et notre sang, épris de qui va le saisir, coule pour tous les saints éternels du désir. » Mallarmé propose à Debussy de composer une musique de scène pour accompagner la récitation théâtrale du poème. Ce projet n'aboutit pas, mais entre 1892 et 1894, Debussy compose le célèbre prélude à l'après-midi d'un faune. Son souhait ? Sacrifier l'action dramatique à l'expression d'une longue exploration de sentiments intérieurs. C'est aussi l'époque où il se penche sur la partition de son quatuor à cordes.

Le quatrième mouvement du quatuor à cordes en sol mineur de Debussy par le quatuor Arcanto. Certains pensent qu'avec l'après-midi d'un faune, quelque chose d'irréversible s'est produit dans la musique. C'est le cas d'Edward Lockspayer et de Harry Albrecht. Ils parlent d'un véritable séisme esthétique. Ils estiment que quelque chose s'est brisé. Pour la première fois dans la musique moderne, les thèmes ne sont plus développés de façon classique. À peine exposés, ils se fondent dans d'autres thèmes. Ils se transforment, ils changent de caractère ou ils se dissipent. Sur seulement 108 mesures, l'ambiguïté tonale est constante. L'harmonie est tellement fluide qu'elle laisse une liberté maximale à chaque ligne musicale. Et puis, merveilleuse trouvaille de Debussy, l'œuvre ne se termine pas par un retour du thème initial, mais par un simple fragment de cette arabesque. Il est déplacé dans une nouvelle lumière harmonique, et cela donne l'impression que la musique pourrait continuer à l'infini.

La fin du prélude à l'après-midi d'un faune de Claude Debussy, avec toujours Emmanuel Pahu et toujours sous la direction de Claudio Abbado. Quelques années plus tard, le danseur Vaslav Nijinsky entre dans cet univers. C'est un formidable danseur étoile des ballets russes de Serge Diaghilev. Avec cette œuvre, il devient aussi chorégraphe. Nijinsky écoute la musique de Debussy sans avoir lu, dit-on, le poème de Mallarmé. Et ce qu'il entend, ce qu'il ressent, c'est d'abord charnel. Sur scène, il va montrer un désir que le théâtre n'avait jusque-là qu'effleuré. Il n'en montre pas seulement l'éveil, il raconte aussi la naissance d'un élan intérieur, émotionnel, créateur. Il invente une chorégraphie à partir de cette histoire en apparence très simple. Par un après-midi brûlant, un jeune faune sort de sa rêverie, il aperçoit des nymphes, il les approche, il les effraie. L'une d'elles, aventureuse, s'attarde. Elle joue avec lui, mais elle s'enfuit à son tour en laissant tomber son écharpe. Le faune la ramasse, il la touche, il s'y allonge comme s'il étreignait le corps absent de la nymphe. Nijinsky, corps tendu, regard brûlant, donne l'impression d'une créature ambiguë, mi-homme, mi-animal. Le danseur confiait dans ses cahiers « Je ne ressens les choses que par la chair, sans l'entremise de l'intelligence. Je suis chair et sentiment. » Ou encore « Les hommes se morfondent parce qu'au lieu de sentir, ils réfléchissent. » Nijinsky disait aussi « Je danse avec amour, je suis amour. Il n'y a rien de ridicule à donner son cœur au monde. » Voici un extrait du ballet La Belle au bois dormant de Tchaïkovski, un des nombreux ballets où Nijinsky triomphait.

L'après-midi d'un faune, c'est une œuvre d'art totale. Il y a le décor, les costumes, les lumières, la musique et le mouvement, la danse. C'est un tout indissociable. Les décors de Léon Bakst sont striés de motifs et de taches. Ils baignent dans des tonalités rousses, vertes, grises. Les nymphes portent des robes claires, ornées de motifs végétaux et géométriques aussi. Le ballet ne dure qu'une dizaine de minutes, mais Vaslav Nijinsky lui consacre plus de 100 répétitions. Pour inventer une danse moderne, il se tourne vers l'Antiquité. Il va regarder des vases et des bas-reliefs de l'art grec antique et assyrien, et il s'en inspire. Ses gestes sont presque statiques, répétitifs, difficiles à tenir pour un autre que lui, parce que le faune est toujours en demi-pointe. Nijinsky façonne chaque déplacement, chaque geste, chaque attitude. Il invente une démarche étrange et radicale. Les danseurs avancent de profil, les genoux légèrement pliés, comme sur les vases grecs qu'il est allé admirer. Le travail obsessionnel de Vaslav Nijinsky, pour la chorégraphie du prélude à l'après-midi d'un faune, déborde sur les répétitions d'autres ballets. Il provoque des tensions. Il finit même par décourager Ida Rubinstein, qui refuse de danser la nymphe principale. Peut-être est-ce aussi un geste de fidélité à Mikhaïl Fokine, son ami chorégraphe, qui traverse des tensions avec Nijinsky. Avec ce ballet, Vaslav Nijinsky n'est plus seulement l'interprète virtuose et sublime de Fokine, il devient lui-même chorégraphe. Nijinsky incarne les personnages avec une telle intensité, une telle profondeur de sentiment, que le public est plongé dans le ravissement. Il effectue aussi des sauts légendaires. Il a notamment brillé de mille feux dans les Sylphides, sur une musique de Chopin.

Paris, 29 mai 1912. On donne un spectacle des célèbres ballets russes au Théâtre du Châtelet. À l'affiche, un ballet dansé par Nijinsky et Lydia Nelidova sur une chorégraphie de Václav Nijinsky. Il révolutionne tout le vocabulaire de la danse. Le faune danse autour d'une nymphe et respire son écharpe en se cabrant de plaisir. Il prend des poses alanguies, sauvages, animales. C'est d'un érotisme trouble, direct, très inhabituel pour l'époque. Et le ballet fait scandale. Pendant la représentation, le public reste calme, même à la fin, quand Nijinsky s'allonge sur le voile laissé par la nymphe dans une apothéose. Mais quand le rideau tombe, la tempête se déchaîne dans la salle. Certains crient au scandale, d'autres applaudissent à tout rompre. Les bravos se mêlent aux huées et aux sifflets. La tension est telle que des bagarres éclatent. Serge Diaghilev, l'impresario des ballets russes, est visiblement contrarié. Et comme certains réclament un bis, il leur donne une reprise du ballet tout entier. Le lendemain, Gaston Calmette, éditeur du Figaro, écrit dans un article « Je suis persuadé que tous les lecteurs du Figaro, qui étaient hier au Châtelet, m'approuvent, si je proteste, contre l'exposition trop spéciale qu'on prétendait nous servir comme une production profonde, parfumée d'art précieux et d'harmonieuse poésie. Ceux qui nous parlent d'art et de poésie à propos de ce spectacle se moquent de nous. Nous avons eu un faune inconvenant, avec de vils mouvements de bestialité érotique et des gestes de lourde impudeur. » Dans la même veine, des chroniqueurs de la soirée parlent de mouvements hideux ou d'un langage corporel choquant. Ils estiment que ce n'était ni de la danse, ni de la poésie, mais une manifestation de sensualité outrancière. Et cette fois, on l'écoute tout entier.

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2: Il écrit « Aucun rôle n'a montré Nijinsky aussi extraordinaire que sa dernière création de l'après-midi d'un faune. Plus de saltation, plus de bond, rien que les attitudes et les gestes d'une animalité à demi consciente. Il s'étend, s'accoude, marche accroupi, se redresse, avec des mouvements tantôt lents, tantôt saccadés, nerveux, anguleux. Entre la plastique et la mimique, l'accord est absolu. » Le corps tout entier signifie ce que veut l'esprit. Il atteint au caractère à force de rendre pleinement le sentiment qui l'anime. Il a la beauté de la fresque et de la statuaire antique. Rien n'est plus saisissant que son élan jusqu'au dénouement. Il s'étend la face contre terre sur le voile dérobé qu'il baise et qu'il étreint avec la ferveur d'une volupté passionnée. Rodin ajoute « Je souhaite que tout artiste qui aime son art voit cette parfaite personnification des idéaux de la beauté des Grecs. » Plus tard, Nijinsky dansera aussi sur une autre œuvre inspirée de l'Antiquité, « Daphnis et Chloé » de Maurice Ravel. Voici « Le lever du jour ».

Suite à l'article de Rodin qui prend la défense de Nijinsky, Gaston Calmette riposte. Il attaque le sculpteur, il l'accuse d'exploiter scandaleusement les deniers publics. Alors, des artistes et des hommes politiques vont se mobiliser pour soutenir Auguste Rodin. Et il n'est pas le seul à avoir aimé ce spectacle. Pour certains, cette chorégraphie est riche de promesses, et je cite, « digne de toute sympathie pour ce qu'elle représente, de savoir, de conscience artistique ». Un critique souligne, pour que le ballet composé par M. Nijinsky soit apparu comme immoral à certains spectateurs, il faut que ses censeurs aient perdu toute notion de la moralité. Et d'abord, le nu n'est pas immoral. Pas un de leurs gestes n'a trahi la moindre impureté. Avec l'après-midi d'un faune, Vaslav Nijinsky change la manière même de penser la danse. Comme Mallarmé l'avait rêvé pour la poésie, il libère le ballet de la simple narration théâtrale. Il lui donne une poétique autonome, faite de signes, de gestes, d'images à interpréter. Sa danse ne montre pas tout, elle suggère. Elle devient une expérience intérieure, pensée en mouvement, érotisme des formes et des sensations. Et lui, Vaslav Nijinsky, que pense-t-il de tout ce débat? Il confie, Calmette, critique notoire, rédigea à propos du ballet de l'après-midi d'un faune un compte-rendu ignoble, en affirmant qu'il était indécent. En le composant, je n'avais pourtant aucune perversité en tête. Sa création fut pour moi un enchantement. J'aimais ce faune et je le fis aimer du public. Et d'autres prennent la défense du danseur, avec Auguste Rodin. Il y a aussi Odilon Redon et Marcel Proust. Vaslav Nijinsky raconte aussi ceci. Rodin projetait de faire d'après moi une statue de marbre et il voulut s'y préparer avec quelques dessins. Mais quand il a vu mon corps nu, il l'a trouvé si parfait qu'il a détruit toutes ses esquisses. Et moi je suis partie de chez lui touchée de son amitié. Rodin en a quand même gardé une petite figurine prête à bondir dans un sursaut d'énergie. Parmi les compositeurs préférés d'Auguste Rodin figure Beethoven.

Le débat autour du prélude est animé. Une rumeur court. On dit que le préfet de police pourrait interdire la prochaine représentation. Il semble que des policiers aient assisté au ballet pour examiner les accusations d'obscénité. Diaghilev est pragmatique. Il réussit à convaincre Nijinsky. Il faut adoucir le dernier mouvement du ballet, au moins pour quelques représentations. Nijinsky ne se considère pas comme un provocateur vulgaire. Ce qu'il voulait, c'était traduire la sensualité du personnage par une forme chorégraphique nouvelle. Et la polémique se transforme en succès. Les Parisiens sont fous de curiosité. On se presse pour aller voir le ballet. Et bientôt, ils partent en tournée, notamment à Londres, où il ne fait pas scandale. On le voit surtout comme une œuvre avant-gardiste. La pièce connaîtra de nombreuses reprises et des adaptations. Elle devient un succès de scandale. Après avoir été rejetée, elle suscite l'admiration. Avec ce ballet, Nijinsky a contribué à transformer en profondeur la danse du XXe siècle.

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Hommage de Manuel de Falla à son ami Debussy après sa mort. Homenaje, courte pièce pour le tombeau de Claude Debussy, composée 2 ans après sa mort en 1920. Une pièce pour guitare, portée ici au piano par Simon Graichi et qui évoque des mélodies traditionnelles de la région de Grenade. Grenade, en Andalousie, on ne sera donc pas dépaysé par la musique d'Isaac Albéniz.

un extrait d'Iberia El Polo, qui est le nom d'un air de danse andalou. La musique d'Isaac Albéniz était interprétée par l'Orchestra Sinfonica de Galicia. C'est sur la péninsule ibérique aussi que sont nés deux grands canevas de la musique instrumentale d'Europe, basés sur la danse et l'improvisation. Il y a la folia et il y a le canarios. Et c'est un canarios qui refermera cette grande matinée tranquillement et tout en souplesse.

0: Canarios, improvisation d'inspiration ibérique par Jordi Savall et des membres de son excellent ensemble. Évocation ensoleillée et dansante juste avant d'accueillir Laurent Grolus pour le concert de 13h. Merci à Anne Herman pour ses choix musicaux. Merci pour votre écoute précieuse. Je vous retrouve demain à partir de 10h sur Musique 3. D'ici là, belle journée et heureux 21 juillet à toutes et à tous.
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3: Bonjour à toutes et à tous et merci de nous avoir rejoints en ce début d'après-midi et c'est à Waterloo. Je vous invite aujourd'hui, le 22 novembre 2025, la chapelle musicale Reine-Elisabeth avait invité le Quatuor Dover, qui est un quatuor à cordes américain fondé en 2008 au Curtis Institute de Philadelphie, qui est tout simplement l'un des lieux les plus cotés dans le monde de la pédagogie musicale aux États-Unis, au même titre que la Juilliard School à New York ou alors en Europe, la Musikhochschule de Berlin. Et c'est précisément en collaboration avec ce très illustre Curtis Institute fondé en 1924 à Philadelphie que ce concert était organisé à la chapelle musicale Reine-Elisabeth, une soirée placée sous le signe de l'amitié transatlantique, mais surtout de la culture amérindienne, qui proposait un programme résolument hors du commun, puisque nous découvrirons aujourd'hui deux pièces de Pourafé, qui est une artiste nord-américaine de culture amérindienne, qui n'appartient pas du tout au monde classique, chanteuse, auteure, compositrice, poète, danseuse, actrice, enseignante et surtout militante de la cause des Indiens d'Amérique du Nord. Nous entendrons deux pièces de Pourafé, cette artiste amérindienne donc, qui ont été arrangées pour quatuor à cordes par Yerot Impich Chaha Chaha, surnommé Tate, et qui, comme Pourafé, est lui aussi un artiste de culture amérindienne. Mais Tate, c'est son surnom et c'est plus facile à dire surtout. Tate, lui, a étudié le piano et la composition classique. Son arrangement de ces deux pièces de Pourafé, dont je vous parlais à l'instant, répondait à une commande du Curtis Institute de Philadelphie. En seconde partie de concert, le Quatuor Dover proposait à Waterloo un grand classique de la musique de chambre, à savoir le deuxième quintet avec piano d'Antonin Dvorak, opus 81. Quintet pour lequel le quatuor américain sera rejoint par le pianiste Kojiro Okada. Il est artiste en résidence à cette même chapelle musicale Reine-Elisabeth. Mais avant Dvorak et ses deux créations liées à la culture amérindienne, le quatuor Dover proposait Strum, une pièce composée en 2006 par Jesse Montgomery, qui est une artiste afro-américaine et à l'instar des autres compositeurs mis en valeur aujourd'hui. Jesse Montgomery est également une activiste qui milite, elle, en faveur de la justice sociale et des dimensions vernaculaires des peuples autochtones. Et le vernaculaire, bien, c'est tout ce qui est informel, oral, non documenté ou non répertorié dans une culture. Voici donc la musique de Jesse Montgomery, une compositrice afro-américaine née en 1981, dont nous écoutons Strum, interprété par le Quatuor Dover, et c'est un enregistrement de la RTBF Musique 3. Il a été réalisé en novembre 2025 à la chapelle musicale Reine-Elisabeth à Waterloo.

Strum, une pièce composée en 2006 par Jessie Montgomery, une compositrice afro-américaine. Strum était interprétée par le Quatuor Dover, un quatuor à cordes américain fondé au Curtis Institute de Philadelphie en 2008. Ce concert enregistré par la RTBF Musique 3 en novembre 2025 à la Chapelle Musicale Reine-Elisabeth se poursuivait avec un arrangement pour quatuor à cordes des Rattlesongs de Pura Faye, qui est une artiste amérindienne, je vous en parlais il y a quelques minutes. Elle est chanteuse, auteure, compositrice, poète, danseuse, actrice, enseignante et surtout militante de la cause des Indiens d'Amérique du Nord. Ces Rattlesongs, qui sont donc de la musique traditionnelle, ont été arrangés par un autre artiste amérindien, appelé lui Yerot Impicha Chahaha, surnommé Tate, qui vient lui aussi d'un peuple autochtone d'Amérique du Nord, c'est le peuple Chickasaw, mais qui en revanche a étudié la musique classique, il est pianiste. La transcription par Tate, ce compositeur amérindien classique, des Rattlesongs de Pura Faye marque la première interprétation de cette œuvre dans une formation classique. Pura Faye, elle est l'une des membres fondatrices d'Oulali, un groupe de musiciennes autochtones qui mêle les traditions ancestrales et des styles contemporains à travers le chant, les percussions et le son des carapaces de tortue. Tate, le compositeur amérindien classique, a découvert Oulali il y a 30 ans et il confie que cette expérience a transformé sa vie. « Ma musique autochtone est ce qu'elle est grâce à elle », explique le pianiste amérindien né en 1968. « C'est grâce à elle que je fais ce que je fais et aujourd'hui, je transcris l'œuvre la plus marquante de ma vie, les Rattlesongs de Pura Faye, 30 ans après les avoir entendus pour la première fois. » Voici donc les Rattlesongs de Pura Faye, arrangés pour quatuor à cordes par Tate. Ils sont interprétés par le Quatuor Dover.

Les Rattle Songs de Pourafé, une artiste amérindienne à la date de naissance inconnue, à un âge très respectable, encore vivante. Pourafé, donc, dont la musique traditionnelle a été arrangée pour quatuor à cordes ici par le compositeur amérindien, lui aussi, Yerot Impichaa Chaa, a surnommé Tate. Des Rattle Songs qui étaient interprétés par le quatuor Dover, formé par Joel Link et Brian Lee au violon, Julian Lee à l'alto et Camden Shaw au violoncelle. Ce quatuor enregistré à la chapelle musicale Reine-Elisabeth à Waterloo poursuivait avec ce compositeur au nom complexe à prononcer, Yerot Impichaa Chaa, surnommé Tate, et après avoir entendu ici son arrangement de la musique traditionnelle de Pourafé, voici maintenant l'une de ses compositions. Elle s'intitule Abokoli Talouwa, littéralement chanson des bois. Voici donc la musique du compositeur amérindien Tate, et on retrouve tout de suite les très belles couleurs du quatuor Dover.

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Le quatuor Dover, très investi dans cette pièce intitulée Abokoli Talua, chanson des bois littéralement, de Yerot Impicha Chaha, surnommé Tête. C'est un compositeur amérindien issu du peuple autochtone Chickasaw. Il est pianiste et il est né en 1968 aux États-Unis. On va quitter maintenant le monde de la musique amérindienne, puisque le quatuor Dover avait choisi de clore ce concert enregistré à la chapelle musicale Reine-Élisabeth en novembre 2025 par Musique 3. Le quatuor Dover avait choisi de clore ce concert par le quintet avec piano en la majeure opus 81 d'Antonin Dvorak, une œuvre pour laquelle la formation américaine était rejointe par le pianiste Kojiro Okada. Il est né à Bordeaux en 1999 et il est artiste en résidence à la chapelle musicale depuis 2021. Après des études au Conservatoire National Supérieur de Musique de Paris, dans la classe de Florent Boffard, couronné, il faut le dire, par la mention « très bien » à l'unanimité et avec les félicitations du jury, Kojiro Okada est immédiatement invité après ses honneurs à la 40e édition du Festival de piano de la Roque d'Anteron, l'un des plus grands festivals consacrés au piano, et ce, dans l'intégrale des 32 sonates pour piano de Beethoven. Artiste très polyvalent, Kojiro Okada a également déjà pu partager la scène avec d'éminents pianistes comme Claire Désert ou François-Frédéric Guy. Le voici aujourd'hui en compagnie du Quatuor Dover, je vous le disais, dans le quintet avec piano en la majeure opus 80 d'Antonin Dvorak, une œuvre composée en 1887, 15 ans après avoir écrit son premier quintet avec piano, c'est l'opus 5. Alors la seule similitude entre ces deux œuvres pourrait être peut-être la tonalité de la majeure qu'ils partagent. Pour le reste, si ce premier quintet était une œuvre de jeunesse, eh bien le deuxième témoigne en revanche de toute la maîtrise de son art par Antonin Dvorak. Nous écoutons le pianiste Kojiro Okada et le quatuor Dover dans ce deuxième quintet avec piano en la majeure opus 81 de Dvorak.

0: L'interprétation très énergique, mais aussi très sensible de Kojiro Okada au piano. Il est artiste en résidence à la chapelle musicale Reine Elisabeth, accompagné par le Quatuor Dover, formé par Joel Link et Brian Lee au violon, Julian Lee à l'alto et Camden Shaw au violoncelle. Nous les écoutions dans le deuxième quintet avec piano en la majeure opus 81 d'Antonin Dvorak. Voilà, c'était la dernière page de ce concert qui était enregistré en la chapelle musicale Reine Elisabeth à Waterloo par la RTBF Musique 3. C'était le 22 novembre 2025, un concert qui avait lieu en étroite collaboration avec le Curtis Institute de Philadelphie, puisque le Quatuor Dover est intimement lié à cet institut Curtis. Il a été fondé en 2008 à ce prestigieux endroit en Pennsylvanie, donc le Curtis Institute de Philadelphie. Voilà, il ne me reste plus qu'à remercier l'équipe de prise de son de l'RTBF Musique 3, Antoine Duhart et Bertrand Van Varenberg.
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0: Je vous propose de poursuivre avec de la musique éminemment romantique, elle aussi. C'est celle de la deuxième symphonie en mi mineur de Serge Rachmaninov, symphonie dont je vous propose le troisième mouvement.

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Une fin tout en délicatesse pour ce troisième mouvement de la deuxième symphonie en mi mineur de Serge Rachmaninov. Et c'est Antonio Papano qui était à la tête de l'Académie nationale de Sainte-Cécile. On se quitte aujourd'hui avec des pièces pour piano d'Isaac Albéniz. Iberia, interprétée par celle qui est peut-être l'une des plus éminentes spécialistes de la musique espagnole pour piano, c'est Alicia de la Rocha.

0: La grande, l'unique Alicia de la Rocha dans un extrait d'Iberia d'Isaac Albéniz. Voilà, c'est avec celle qui a consacré sa vie à la musique espagnole que prend fin notre émission aujourd'hui. Merci beaucoup à vous de l'avoir suivi. C'est Hélène Michel qui nous proposera dans un instant Le Temps Suspendu, une proposition qu'elle programme et présente. Je vous retrouve pour ma part demain dès 13h sur l'RTBF Musique 3 pour vous inviter une fois encore au concert. J'espère vous y retrouver. Je vous souhaite en tout cas une excellente suite d'après-midi en compagnie d'Hélène. Au revoir.
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3: Bienvenue, merci de nous rejoindre pour un nouveau Temps Suspendu jusqu'à 17h. Et les couleurs de notre patrimoine musical vont illuminer cette première heure d'émission aujourd'hui en compagnie de compositeurs qui ont marqué l'histoire de nos régions. Et on commence avant que la Belgique ne soit formée, avant Haydn, avant Mozart. Notaire possédait déjà son grand symphoniste Pierre Van Maldereux, qui est né à Bruxelles en 1729 et qui fut l'une des personnalités musicales les plus brillantes des Pays-Bas autrichiens. Et pour entrer dans l'univers de Pierre Van Maldereux, je vous propose l'une de ses symphonies les plus séduisantes. Elle a été écrite dans cette période charnière où la symphonie prend peu à peu son envol.

L'Irish Baroque Orchestra, dirigé par Peter Whelan, c'était la symphonie en sol majeur de Peter Van Maldere, ce compositeur bruxellois qui faisait rayonner son talent dans toute l'Europe du XVIIIe siècle. Et voici le verviétois Henri Vieuxtemps maintenant, souvent présenté comme l'un des plus grands violonistes du 19e. Il fait partie de ces musiciens qui ont porté très haut les couleurs de la Belgique et sa carrière va le mener aux quatre coins de l'Europe. Mais Vieuxtemps n'était pas seulement un interprète hors pair, il était aussi un compositeur plutôt inspiré, soucieux de dépasser la simple démonstration technique, ce qui explique sans doute pourquoi ses concertos continuent aujourd'hui de séduire les violonistes et le public. Alors voici l'un de ses concertos, le quatrième, souvent considéré comme le meilleur, comme son chef-d'œuvre. On écoute le premier mouvement avec en soliste Lorenzo Gatto.

Lorenzo Gatto au violon, l'Orchestre Royal Philharmonique de Liège que dirigeait Patrick Davin. C'était le premier mouvement de ce quatrième concerto en ré mineur d'Henri Vieuxtemps. Et place à César Franck. Il est né à Liège, mais il a fait l'essentiel de sa carrière à Paris, où il est devenu une sorte de figure tutélaire pour toute une génération de musiciens. Ces trois chorales pour orgue composées à la fin de sa vie sont comme une sorte de testament spirituel, des pages d'une grande noblesse où l'instrument semble respirer, méditer. Et nous allons entendre le choral numéro 2 en si mineur, mais dans une transcription pour piano, une autre manière de découvrir cette musique en révélant toute la richesse harmonique et la beauté de l'écriture de César Franck.

Nikolaï Louganski au piano dans ce choral en si mineur de César Franck. Liégeois lui aussi, Joseph Jongen qui incarne cette génération qui a fait le lien entre l'héritage de César Franck et les couleurs plus modernes du début du XXe siècle. Voici ces deux pièces en trio pour flûte, violoncelle et harpe, composées en 1925 et qui appartiennent à la période de maturité de Joseph Jongen, alors qu'il est déjà reconnu comme l'un des grands musiciens belges de son temps. L'œuvre a été écrite pour le Quintet Instrumental de Paris, formation qui encourageait la création d'un répertoire original pour des associations de timbres rares. Et cette formation, flûte, violoncelle et harpe, offre à Jongen un terrain idéal pour déployer son art de la nuance, avec la légèreté aérienne de la flûte,

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Deux pièces en trio, opus 80 de Joseph Jongen, œuvre aux couleurs délicates où chaque instrument semble dialoguer dans un écrin de transparence, de poésie. Nous écoutions à la flûte Aldo Barten, au violoncelle Marie Alinck et à la harpe Sophie Alinck. Et après la délicatesse des timbres de Jongen, on va poursuivre notre voyage au cœur de la musique belge avec un compositeur qui a su lui aussi cultiver les couleurs, les atmosphères, la poésie. C'est Auguste de Bouc. On dit de lui qu'il possédait un véritable don pour créer des paysages sonores, des musiques où l'on perçoit la nature, la lumière, les souvenirs. Une poésie sans grandiloquence, et c'est précisément cette atmosphère que l'on retrouve dans cette pièce Soir sur l'eau, une page pour piano tout en nuances.

Soir sur l'eau, une pièce d'Auguste Debouc qui suggère un paysage sans jamais vraiment le décrire. Et le titre d'ailleurs évoque la lumière qui baisse, les reflets changeants, le calme d'une étendue d'eau au crépuscule. Compositeur qui utilise le piano comme un instrument de couleurs avec des harmonies délicates. Nous écoutions au piano Joseph de Beethoven.

0: Un soir, un train, une musique de film signée par Frédéric De Vrez qui a collaboré à plusieurs reprises avec le réalisateur belge André Delvaux, dont cette bande-son, Un soir, un train, qui constitue l'une des rencontres les plus marquantes, un film de 1968 avec Yves Montand et Anouk Aimée, où le rêve et la réalité semblent constamment se confondre. Nous écoutions l'orchestre philharmonique de la BRT, dirigé par le compositeur.
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Une musique à danser du XIIIe siècle et qui nous vient d'Italie. C'était une estampille interprétée ici par l'ensemble Allégorie. Domenico Scarlatti, compositeur qui a fait du clavier un véritable instrument de poésie et qui a créé un univers totalement personnel avec ses 555 sonates, véritable petit bijou d'invention et de liberté aussi. La sonate en mi mineur, Kirkpatrick 402, appartient à la dernière période de création de Scarlatti. Elle porte l'indication Andante et se distingue par un caractère plus contemplatif.

Andras Schiff au piano dans la sonate en mi mineur Kirkpatrick 402 de Domenico Scarlatti. Respighi et son triptyque de Botticelli, c'est une œuvre absolument fascinante dans sa production, une rencontre entre la peinture de la Renaissance florentine et l'extraordinaire palette orchestrale du compositeur italien. Elle s'inspire de trois tableaux célèbres conservés aux Galeries des Offices, la Primavera, le printemps, l'Adoration des Mages et la Naissance de Vénus. Et Respighi ne cherche pas à illustrer servilement les tableaux, il traduit en musique leur atmosphère, leur lumière, leur spiritualité et leur mouvement intérieur.

C'était le triptyque de Botticelli, d'Ottorino Respighi, une musique où les oiseaux chantent dans le premier tableau, le printemps, où les processions avancent dans une atmosphère sacrée pour l'adoration des mages, et puis les vagues qui portent la beauté idéale de Vénus pour illustrer le dernier tableau de Botticelli, la naissance de Vénus. Nous écoutions l'Orpheus Chamber Orchestra.

La valse fantaisie, c'est le premier mouvement du concerto soirée de Nino Rota, une œuvre qui révèle une facette moins connue de son talent, pas seulement le compositeur de cinéma associé à Fellini, Visconti, Coppola, mais aussi un musicien profondément attaché à la tradition mélodique italienne. Dans ce premier mouvement, il y avait Baris Douglas au piano et c'est Gian Andrea Noseda qui dirigeait le Philharmonica 900 du théâtre de Turin. Et voici maintenant un ensemble façonné par le prestigieux Gewandhaus de Leipzig. Il s'agit du Quatuor à cordes de Leipzig qui nous a laissé une discographie pharaonique. Ils ont enregistré plus de 50 disques, devenant d'ailleurs des références absolues dans l'intégrale des quatuors de Mozart, Beethoven, Schubert, Mendelssohn ou Brahms. Une nouvelle intégrale est en cours depuis plusieurs années maintenant. C'est celle consacrée au quatuor à cordes de Joseph Haydn. Et le 21e volume vient de paraître ce mois-ci, une nouvelle étape dans cet immense projet. Ce volume réunit trois quatuors de l'opus 55, écrits dans une période de pleine maturité créatrice pour Haydn. Et ses œuvres appartiennent au fameux quatuor Tost, dédié au violoniste Johann Tost, qui était membre de l'orchestre d'Esterházy et grand défenseur de la musique de Haydn. Alors on s'attarde sur le quatuor à cordes numéro 3 en si bémol majeur. En voici le premier mouvement.

Premier mouvement du Quatuor à cordes numéro 3 en si bémol majeur de Joseph Haydn, interprété par le légendaire Quatuor de Leipzig qui poursuit son intégrale Haydn, un véritable voyage à travers l'évolution du langage du compositeur, des premiers essais encore proches du divertimento jusqu'au chef-d'œuvre tardif où le Quatuor devient un laboratoire d'idées musicales. Et avec ce 21e volume, le Quatuor de Leipzig approche du terme d'une aventure exceptionnelle. Un dernier volume est encore attendu comme l'ultime étape de ce voyage de plus de 20 ans au cœur de l'invention, de la créativité du père du quatuor à cordes. Et c'est à découvrir sous le label MDG. Après Haydn, Beethoven, son héritier, le plus génial, et voici l'une des œuvres où Beethoven semble d'ailleurs s'émanciper définitivement de son maître, la sonate La Tempête pour piano. On écoute le final et on se quitte avec lui. Merci de nous avoir suivis. Très belle fin de journée à tous.

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4: Tout de suite, le journal de 17h. Avec le feu d'artifice, c'est un des moments forts de notre fête nationale, le défilé militaire. L'occasion de découvrir nos fameux F-35, mais pas que. Nous serons en direct du défilé sur la place des Palais à Bruxelles dans un instant. À nouveau l'escalade dans la guerre entre États-Unis et Iran. Téhéran parle maintenant de guerre totale. Une guerre dans laquelle les rebelles houthis du Yémen viennent d'entrer. Remco Evenepoel va-t-il remporter une nouvelle étape du Tour de France? Au programme, un contre-la-montre de 26 km dont il est le favori. Bonne fin d'après-midi à tous. Pas de drache nationale, mais un beau soleil, un ciel dégagé pour le traditionnel défilé du 21 juillet. La parade militaire et civile a démarré. Elles ont démarré il y a une heure aux abords du Palais Royal. Où vous vous trouvez, Rudy Hermans? Rudy, le défilé est un peu particulier cette année.
5: Oui, c'est un défilé qui est placé sous le signe d'un double anniversaire, effectivement, puisque la marine a soufflé ses 80 bougies il y a quelques mois et que la force aérienne fera de même dans quelques semaines. Et justement, dans le ciel bruxellois, on a vu passer pour la première fois trois F-35, ces fameux nouveaux avions de combat. Eh bien, ils symbolisent le renouvellement massif de la défense avec de nouveaux véhicules sur terre, dans les airs et en mer, de nouvelles armes, des drones bien sûr, de nouveaux bâtiments en construction ou en projet, des recrutements aussi. Et puis des unités anciennes recréées, comme ce bataillon de lanciers qu'on a vu défiler tout à l'heure devant nous. Et puis, après des années de contraction, l'armée belge est donc en pleine croissance et en pleine modernisation. C'est le contexte international qui veut ça. Et ce défilé, eh bien, c'est l'occasion de le montrer. Des milliers de citoyens se sont massés aux abords du Palais Royal pour le constater. Ce rendez-vous annuel, il fait toujours recette, c'est certain. Un défilé militaire qui touche à sa fin, place ensuite à la parade des services de sécurité et de secours, toujours sous un beau soleil.
4: Merci Rudy. Rudy Hermans et Eric Wattieu en direct de la place des Palais à Bruxelles. Défilé militaire d'un côté, fête populaire de l'autre. Depuis ce matin, c'est la grande foule dans le centre de Bruxelles, aux abords du parc de Bruxelles et aussi de la place Royale. Famille et amis déambulent entre initiations sportives, culturelles et stands de démonstration. Et en ce jour de défilé militaire, eh bien, les stands de la défense ont un certain succès auprès des plus jeunes. C'est ce qu'ont constaté Lionel Petit et Damien Roulette.
6: T'es droitière ou gauchère ? Droitière ?
7: Assise dans une Jeep beige avec une arme bien trop grande dans les mains, Anita, 4 ans, enchaîne les véhicules militaires.
6: Ici, comme t'es petite, tu vas avoir dur, mais essaye quand même.
7: Est-ce que tu peux m'expliquer un petit peu ce que tu as fait là ?
8: J'ai tiré.
7: Tu as tiré, carrément ? Pourquoi tu es venue ici aujourd'hui, tu sais ?
8: Oui, pour faire la fête. C'est la fête de la Belgique et on fait des attractions et tout.
7: T'en as parlé un petit peu avec maman ce matin, elle t'a expliqué un petit peu?
8: Oui,
9: on a bien expliqué ça. On explique tout ce qui est de la royauté, etc. et de l'armée, c'est important.
10: Ici, les deux lignes, ça c'est l'horizon.
11: D'accord.
10: Le petit cercle, ça c'est une représentation de l'avion. Ouais.
7: Plus loin, ce sont les plus grands qui sont à la fête avec un simulateur de F-35, les nouveaux avions de combat belges. Paul est aux commandes.
11: Moi, c'est sur un Boeing que je pilote. Et là, ça se ressemble plus à un joystick d'Airbus. Donc, c'est vrai que les sensations sont différentes, mais les principes sont les mêmes, on va dire.
7: Et c'est concluant ?
11: Oui, très concluant. Ouais. C'est chouette qu'on puisse avoir l'opportunité d'essayer de faire ça.
4: Elle est festivités qui se poursuivront jusque 20h au parc de Bruxelles et ses environs. Et puis ce mardi 21 juillet, cela a permis à plusieurs d'entre vous de passer un week-end prolongé. Et ça s'est vu à la côte, puisqu'un peu plus de nuitées ont été réservées par rapport à l'année précédente. L'an dernier, le jour férié du 21 juillet tombait un lundi, ce qui avait donné lieu à un week-end de 3 jours et généré environ 700 000 nuitées. Cette année, leur nombre moyen par nuit est supérieur et grimpe à 950 000 nuitées au total, tout type d'hébergement confondu. Les pompiers de Bruxelles, eux, ne sont pas à la fête. Ils font grève en ce 21 juillet. Ils dénoncent une réforme de leur zone de secours et réclament des renforts. En attendant, pour assurer la sécurité de la ville, des pompiers ont été réquisitionnés. D'autres zones sont venues en renfort. Les pompiers de Bruxelles sont à 70% de leur capacité opérationnelle. Mais clairement, le moral n'est pas au beau fixe. C'est ce que nous explique un pompier bruxellois. Nous rejouons son interview, car en nous parlant, il s'expose à des sanctions. Cette rencontre est signée Benjamin Verporten.
12: C'est une journée de fête nationale, mais pas pour nous.
13: Ils ont le moral dans les chaussettes. En ce 21 juillet, les pompiers bruxellois sont en grève.
12: Pour nous, c'est le dernier choix. On ne voit pas d'autre moyen d'avoir l'attention et être entendu par les politiciens. Là, on a le sentiment qu'il y a zéro respect pour nous.
13: Ce pompier voulait faire grève, mais il a été réquisitionné, comme une soixantaine d'autres collègues.
12: La police est venue chez moi pour me réquisitionner, et c'est pas évident. J'ai des collègues qui ont eu la visite de policiers hier soir à 11h. Les feux bleus devant la maison. Pour les enfants, c'est marquant. Pourquoi il y a la police? Qu'est-ce que papa a fait? C'est vraiment bizarre.
13: Ceci dit, le mouvement de grève semble bien suivi. Preuve que les pompiers sont à bout. Car en 10 ans, le nombre de missions a doublé, alors que les effectifs ont diminué, disent les syndicats. Il manquerait 200 pompiers, et cela pourrait encore empirer.
12: Il n'y a pas d'engagement prévu dans les 2 années qui viennent. Il y a une promesse mais pas d'action, on ne voit rien et surtout, il va y avoir des pompiers qui vont partir suite à l'arrivée de la réforme des pensions. On va dans le mur.
13: Selon ce pompier, la charge de travail des pompiers bruxellois serait la plus élevée d'Europe.
4: Suite à cette grève, la haute fonctionnaire générale, l'inspecteur général de santé et le responsable des pompiers bruxellois ont demandé à rencontrer la région. Ils veulent discuter pour obtenir des effectifs supplémentaires. En France, la majorité se déchire autour d'un texte de loi sur l'agriculture. Parmi les points qui crispent, le retour de 2 pesticides, interdits en France mais pas dans l'Union européenne. Milan Berkmans, c'est quoi ces 2 substances?
14: Il y a l'acétamipride, c'est un insecticide utilisé par la filière de la noisette, et le flupyradifurone, utilisé dans la culture de la betterave sucrière. Dans les 2 cas, les recherches ont démontré que ces pesticides ont un impact sur l'environnement puisqu'ils tuent les abeilles responsables de la pollinisation. L'acétamipride peut même avoir un impact négatif sur le développement neuronal chez les humains.
4: Milan, pourquoi est-ce que ce texte fait débat ?
14: Eh bien, parce que ce n'est pas la première fois que cette interdiction revient sur la table en France. L'an dernier, la loi Duplon avait déjà tenté de réintroduire ces 2 pesticides. Elle avait été votée, mais une pétition signée rapidement par 2 millions de personnes avait poussé le Conseil constitutionnel français à revenir sur le texte. Le gouvernement tente donc un 2e passage en force un an après, un passage très critiqué au sein même de son propre camp.
4: Les explications de Milan Berkmans. La ministre de la Transition écologique, Monique Barbu, pourrait annoncer sa démission ce soir, une fois que le Sénat aura validé définitivement le texte. Une guerre totale, voilà comment l'Iran décrit l'escalade des hostilités avec les États-Unis. Les frappes réciproques s'intensifient depuis 2 semaines en Iran et sur les alliés des États-Unis dans le Golfe. Le conflit menace à présent de s'étendre à la mer Rouge. Daniel Fontaine, les rebelles houthis du Yémen annoncent instaurer un blocus des ports saoudiens.
15: Oui, les houthis ont menacé les compagnies maritimes de bombarder leurs navires s'ils se rendaient dans des ports saoudiens. Les rebelles yéménites pourraient instaurer un blocus du détroit de Bab el-Mandeb, celui qui mène à la mer Rouge et au canal de Suez. Rachad al-Houthairi, général des forces houthis.
16: À la suite de cette déclaration, le blocus maritime imposé à l'Arabie Saoudite est entré en vigueur. Des navires qui se dirigeaient vers des ports saoudiens ont reçu des avertissements des forces navales yéménites leur ordonnant de changer de cap, faute de quoi ils entreraient dans la zone ciblée. Ces navires ont fait demi-tour et le blocus des ports saoudiens a effectivement commencé.
15: Le détroit de Bab el-Mandeb et la mer Rouge permettent partiellement d'éviter le détroit d'Ormuz, bloqué lui par l'Iran. S'il se confirme, le blocage simultané des 2 détroits pourrait aggraver les difficultés du transport maritime. L'armée américaine poursuit ses bombardements quotidiens sur l'Iran. De leur côté, les forces iraniennes frappent des cibles aux Émirats, à Bahreïn, au Koweït, en Jordanie et en Irak. Aucune avancée diplomatique ne se profile pour l'instant.
4: Voilà pour la situation dans le golfe Persique. Après une journée off hier, le Tour de France a repris avec un contre-la-montre, 26 km entre Évian et Thonon-les-Bains. Remco Evenepoel sera l'avant-dernier à s'élancer. Samuel Grulois, son départ est imminent.
17: Oui, c'est le Français Paul Sexas qui vient de s'élancer avec cette grande pancarte tendue par un jeune supporter. Paul, la France est avec toi. C'est toute la France qui est derrière Paul Sexas. Aujourd'hui, ancien champion du monde du contre-la-montre. Il a des qualités dans cet exercice. Et évidemment, il veut le podium sur les Champs-Élysées. Il va donc tout donner aujourd'hui. Paul Sexas vient donc de s'élancer dans moins de 2 minutes. Isaac Del Toro à 17h13. Remco Evenepoel à 17h15. Tadej Pogacar, les 4 et même les 3 derniers coureurs à s'élancer dans ce contre-la-montre, dominé pour le moment par un équipier d'ailleurs de Remco Evenepoel, Mattia Cattaneo, l'italien de l'équipe Red Bull Bora, 34 minutes et 1 seconde, 4 secondes plus rapide que Timon Arensman sur la ligne d'arrivée, 13 secondes plus rapide que Bruno Armirail. Timon Arensman qui a déjà offert au monde entier l'une des images du jour puisqu'il a pris le départ du chrono avec 12 secondes de retard. On n'en a pas la raison, mais quand on voit son temps, il échoue pour l'instant, la deuxième place à 4 secondes. Il y aura peut-être des regrets dans le chef du Néerlandais.
4: Merci Samuel pour le point sur ce contre-la-montre. C'est ici que se referme ce journal. Merci de nous écouter.
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18: Soyez les bienvenus, merci de rejoindre la Dolce Vita et de sillonner les routes avec nous tous les jours sur Musique 3. En début d'itinéraire, je vous invite à parcourir un tronçon de la Via della Plata. C'est l'une des grandes voies antiques qui traverse l'Espagne du sud au nord. On parle de la chaussée romaine des Espagnols en quelque sorte. Le pianiste Daniel Garcia utilise cette image comme une voie de passage, de rencontre et d'ouverture sur le monde, et il invite la clarinettiste Anat Cohen à le rejoindre sur ce morceau.

La Via de la Plata, c'est du jazz venu d'Espagne. Le Daniel Garcia Trio avait invité une formidable personnalité du jazz actuel, la clarinettiste Anat Cohen, qui avait été invitée sur cet album, paru chez Act Music en 2021. L'Espagne et l'esprit du flamenco, c'est l'une des composantes géographiques de la toute nouvelle playlist thématique de la Dolce Vita à découvrir sur RTBF Ovio. C'est notre playlist de l'été 2026 qui vous conduit sur les rivages de la Méditerranée. Le pianiste Daniel Garcia s'y insère, au même titre que Claudio Monteverdi, Paolo Fresu, la chanteuse grecque Daphne Kritaras, Gian Maria Testa ou Veronica Ferreiro. Chanteuse et danseuse galicienne, Veronica Ferreiro prête sa voix à un poème de Federico Garcia Lorca.

0: La Trampera. La Trampera, c'est une petite milonga d'Annibal Troilo, ancienne légende du tango d'avant-guerre, mais toujours jouée par les générations suivantes. Durant cette petite escale à Buenos Aires, nous venons d'entendre Fabián Carbone au bandoneon avec la guitariste Mirta Alvarez.
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0: Et soyez les bienvenus, si vous venez de nous rejoindre. Nous repassons dans l'hémisphère nord et même très au nord. Le trio du batteur suédois Emil Brandqvist est très apprécié pour son jazz clair, superbement mélodique. Poems for Travelers, le dernier album de l'Emil Brandqvist trio, est sorti au printemps dernier, en avril 2025.

Le duo jazzy de Petra Magoni et du contrebassiste Ferruccio Spinetti, le duo Musica Nuda. C'est du minimalisme à l'italienne, donc 2 à 3 ingrédients, guère plus, dans la recette. Une chanson, une voix, un instrument. Au début des années 2000, ces deux complices proposaient cette jolie recette, donc entre pop et jazz, qui tranchait avec l'univers commercial outrageusement bling-bling de la variété italienne. Alors nous voici 300 ans plus tôt, auprès d'un ancien étudiant d'Arcangelo Corelli, le violoniste parisien Jean-Baptiste Annet avait vécu 4 années à Rome, avant de revenir à Paris et d'y connaître un grand succès avec sa nouvelle technique de violon importée d'Italie.

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2: Tanet, virtuose parisien sous le règne de Louis XV. Baroque et jazz font très bon ménage. Dans ce qui suit avec le Modern Jazz Quartet, nous sommes au début des années

avec John Lewis au piano, Milt Jackson au vibraphone, Ray Brown à la basse et Kenny Clarke à la batterie. Le Modern Jazz Quartet a été l'un des tout premiers ensembles de jazz de chambre avec une influence classique. Jean-Sébastien Bach à l'avant-poste, première référence du pianiste John Lewis. Pour suivre une partita, mais elle ne porte pas la signature de Jean-Sébastien Bach. L'Autrichien Johann Joseph Wilsmeyer était, tout comme son professeur Heinrich Biber, l'un des plus grands violonistes européens de son temps, dont on n'a retrouvé qu'un seul recueil de partita pour violon seul.

Un extrait d'une partita de Johann Joseph Vilsmaier, violoniste virtuose autrichien de la fin du XVIIe siècle. La violoniste anglaise Rachel Podger lui a réservé une place de choix sur son très bel album en solitaire intitulé « Tutta sola », un album sorti à l'automne 2022. Le violon et les cordes classiques, le quatuor classique, sert d'écrin à la chanson qui va suivre. La mezzo-soprano Anne-Sophie von Otter avait fait appel au Brooklyn Rider Quartet pour réinterpréter un morceau de Sting, Practical Arrangement.

0: ELM, ELM ou ILM, le titre de cet album tient en trois lettres. Ce morceau marquait le bref passage du pianiste Richy Berrache dans le catalogue de la maison ECM à la fin des années 70.
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0: Et nous revoici sous le soleil avec un jeune trio plein de fraîcheur, de poésie, d'une douceur irrésistible entre folk, jazz et classique. Les guitares, violoncelles et voix d'une association belgo-italienne, Thomas Van Bogart, Flavia Clementi et Federico Braghetti forment le trio Peixe e Limau.

Cats Dance. Cats Dance, c'est le titre de cette composition du jeune pianiste américain Aaron Dill. Aaron Dill, sur son premier album en 2015, avait invité un merveilleux saxophoniste décédé quelques mois plus tard. C'était le saxophone baryton de Joe Temperley.

Anything Else, c'est une chanson toute récente de Sarah Yarosh. La chanteuse texane Sarah Yarosh, qui, entre bluegrass et folk contemporain, maintient avec confiance les sonorités acoustiques de la contrebasse, de la guitare, des violons et violoncelles. Et ce qui suit contient à peu près le même affectif instrumental, d'ailleurs. C'est le début du quintet pour guitare et quatuor à cordes de Mario Castelnuovo Tedesco.

S'admirar lo que me pongo, María Berasarte, c'est une jeune artiste espagnole qui exfiltre littéralement le fado portugais vers l'Espagne et qui le réinterprète avec beaucoup de punch, beaucoup de charme, toutes ces anciennes chansons d'Amalia Rodriguez et autres saudades typiques de l'Alfama. Plus ancienne encore, voici une trace qui relie l'Espagne et le Nouveau Monde. La cumbia colombienne est un produit de ce métissage entre les rythmes hérités des esclaves africains et la culture espagnole. Un guitariste espagnol, Santiago de Murcia, l'a ramené en Europe au retour d'une expédition sud-américaine. On était au début du XVIIIe siècle.

J.J. Johnson, James Lewis Johnson. Il a révolutionné l'usage du trombone à coulisses dans le jazz et il avait aussi l'art de faire chanter un instrument que l'on croyait trop massif, trop encombrant, trop lourd pour s'envoler. Et pourtant, J.J. Johnson faisait des merveilles sur le standard sautillant de Charlie Parker, My Little Suede Shoes. Un trombone, Black Trombone, promène son swing beaucoup plus mélancolique, sur une chanson d'automne du jeune Serge Gainsbourg, c'était en 1962. Black.

Black Trombone, Serge Gainsbourg, une chanson qui appartient à la période jazzy du jeune Gainsbourg du début des années 60. 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L'oudiste marocain Majid Bekkaas nous conduit aux portes du désert. Ce morceau s'intitule « Chorok ». C'est ainsi que l'on dit « le lever du soleil » ou « l'aurore » en arabe. Majid Bekkaas y est rejoint par son compatriote Khalid Kouen aux percussions et par le flûtiste belge Manuel Hermia.

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Caravan, une vision arabisante de Caravan, le standard du Duke Ellington, un choix judicieux de la part de la vocaliste américaine Didi Bridgewater. Et si on voit bel et bien passer une caravane de dromadaires dans le film, Le patient anglais, eh bien l'essentiel des déplacements dans ce film se déroule à bord d'avions biplans des expéditions d'archéologues et de cartographes dont l'issue est absolument tragique. Presque 30 ans plus tard, on se souvient d'un drame romantique qui caracole en tête des records d'Oscar décrochés pour un seul film, dont l'Oscar de la meilleure musique qui en 1997 revenait donc à Gabriel Yared.

La musique du patient anglais, réalisation d'Anthony Minghella, le film aux 9 Oscars, dont celui de la meilleure musique pour Gabriel Yared. Et au passage, je vous recommande vivement l'émission entièrement consacrée à Gabriel Yared, le compositeur au cent univers dans la musique des images de Jean-Marc Panis, à réécouter à volonté sur RTBF Ovio. On y entendait aussi la musique du film d'animation Azur et Asmar, une bande originale qui faisait intervenir la chanteuse kabyle, Swad Massi.

0: le piano d'Abdelrahman El Bacha en conclusion de la Dolce Vita ce soir. Abdelrahman El Bacha que nous avons entendu sur l'une de ses propres compositions, l'une de ses trois pièces orientales, des variations sur un air égyptien. Je vous fixe notre prochain rendez-vous demain, juste après le journal de 17h. Dans un instant, les notes de l'histoire. Excellente soirée.
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10: Galerie des glaces du château de Versailles, France. Sous les yeux ébahis de l'assistance, le trésor le plus abouti de l'absolutisme Louis XIVien se déploie. Le comte Brockdorff-Rantzau des cernes énormes creusées comme des sillons s'avance. Chef de la délégation allemande, le moustachu est épuisé, éreinté. Oh, cette foutue guerre a tout emporté avec elle. Le ministre des Affaires étrangères de la toute neuve République de Weimar sait qu'il fait face à la grande histoire. Intimidant, le moment se veut aussi humiliant pour l'Allemagne. Et pour cause, il y a moins d'un an, l'empire du Kaiser Guillaume II a reconnu sa défaite et signé un armistice. Avant de disparaître dans les limbes. Le tout après 4 ans d'une guerre folle, toujours plus meurtrière, toujours plus sanglante. Comment faire la paix sur les cendres d'une Europe au bord de l'explosion? Les braises sont toujours ardentes et les vainqueurs, dévorés par la haine, souhaitent marquer le coup. La Galerie des Glaces a été choisie parce que c'est là, en 1871, qu'est né l'Empire allemand, après une victoire obtenue contre la France de Napoléon III. Signer la paix de la Première Guerre mondiale sous les dorures et le luxe de Versailles, c'est un peu un retour d'ascenseur, un crachat au visage. Brockdorff-Rantzau lève les yeux, découvre l'Assemblée des puissances qui s'apprête à l'asservir. Ne sont-elles pas aussi coupables que lui? Peut-être. Mais elles sont les gagnantes, et cela fait toute la différence. Loin de là, en Allemagne, la tension est à son comble. Dans un pays ravagé par la faim et la maladie, on attend les conclusions de cette paix dont tout le monde parle. Au milieu de la cohue, il y a un jeune homme, Paul Hindemith, qui doit encore s'habituer à cette vie civile qu'il a oubliée. Il est rentré du front brisé. Violon solo à l'opéra de Francfort, son père est mort pendant le conflit sur un des champs de bataille de l'horreur. Un choc qu'il va s'évertuer à expurger en composant. Hindemith va ouvrir une nouvelle voie. À Versailles, un monde agonise. Mais à Berlin, l'espoir d'une vie nouvelle gagne les cœurs. Ici, nous entrons par une porte dérobée, celle des loges, des salles de répétition. Là où résonne encore le dernier accord d'un concerto ou d'un opéra. Le but de notre voyage, prendre la musique comme point de départ et laisser les notes nous conduire là où l'histoire, la grande, bascule. 28 juin 1919. Aujourd'hui, dans les notes de l'histoire, histoire et musique entrent en résonance. Voilà 5 ans, jour pour jour, que l'attentat mené à Sarajevo contre l'archiduc François Ferdinand et sa femme, la duchesse Sophie, a fait basculer le monde. La guerre, qui s'est déclenchée comme une traînée de poudre, a traumatisé le globe. Plus de 10 millions de morts, une jeunesse martyrisée. Un quart des Français de moins de 20 ans a disparu dans la boue des tranchées et les trous d'obus. On en a tiré plus d'un milliard. Ce crime immense a duré plus de 1500 jours. Une horreur indicible qui ne disparaît pas des mémoires. Et puis il y a le coût, énorme. Le comte Brockdorff-Rantzau s'est amusé à le chiffrer. En euros actuels, la facture s'élève à 5000 milliards. Oui, une folie. Une folie qu'il va falloir payer. La délégation allemande est attendue de pied ferme dans la resplendissante Galerie des Glaces. Les vainqueurs n'ont pas pu s'empêcher de mettre sur pied une véritable cérémonie. Au dehors, des soldats en grande tenue ou garde à vous accueillent les voitures officielles qui défilent au milieu des rangs serrés. Toutes les nations ayant participé au conflit sont convoquées, mais une seule est véritablement désignée pour payer l'addition, l'Allemagne. Chaque fois, le but est le même, humilier les vaincus. Face aux puissances auréolées des lauriers de la victoire, l'Allemagne est bien seule. L'Empire ottoman a disparu, tout comme l'Autriche-Hongrie. Le brasier a eu raison des empires. Le régime du Kaiser n'a pas résisté non plus. Les gagnants aussi ont parfois payé le prix fort. La Russie tsariste, pourtant membre fondatrice de la Triple Entente, est morte dans le brasier de la Révolution communiste. Que les vainqueurs se méfient, la rage révolutionnaire peut aussi gagner leurs frontières. Le Royaume-Uni, au moment où se joue l'histoire, doit par exemple faire face à de graves dissidences en Irlande. Brockdorff-Rantzau s'est depuis longtemps forgé une opinion claire. La guerre va tout broyer, même ceux qui l'ont gagnée. Est-ce vraiment le camp du bien qui se pavane aujourd'hui devant lui? Le ministre des Affaires étrangères de la République de Weimar se le demande bien. La France n'a-t-elle pas massacré des soldats, elle aussi? Utiliser du gaz sarin? Tout cela ne semble plus avoir aucune importance, seul compte la victoire. Les Allemands se sont déjà retirés du nord de la France et de la Belgique occupée depuis plus de 4 ans. Ils ont aussi laissé derrière eux, avant même la signature du traité, l'Alsace et la Lorraine. La France exulte. Les soldats allemands n'ont pas le sentiment d'avoir perdu. Une idée noire s'installe dans leur cœur, celle d'avoir été les victimes d'un coup de couteau dans le dos avec cet armistice de novembre 1918. Pour eux, les traîtres sont les hommes politiques à la tête du pays. Leur colère est dirigée en premier chef contre le comte Brockdorff-Rantzau. Le moins que l'on puisse dire, c'est que le ministre se trouve dans une position inconfortable. Et c'est pas prêt de changer. Pour l'accueillir, 4 gueules cassées, immobiles, restent figées devant les portes. Ces blessés, ayant perdu une partie de leur visage, le marquent par leur martialité. En arrière-plan, le ministre peut apercevoir Georges Clémenceau, tapis dans l'ombre. Ses yeux luisent d'une haine teintée de revanche. Le tigre, comme on l'appelle, a mené la France à la victoire. Depuis lors, il veut mettre à genoux l'Allemagne. Brockdorff-Rantzau regarde sa montre. Il est 15h. On le conduit avec les autres membres de la délégation près du lieu de signature, au centre de la galerie. Ils ne vont avoir que quelques minutes pour prendre connaissance du document et le signer. Lorsqu'on lui pose le texte sur la table, le ministre manque de s'étouffer. Les conditions imposées sont terribles. Une armée réduite à 100 000 hommes. La démobilisation de l'aviation et de l'artillerie lourde. Plus encore, les colonies allemandes sont récupérées par les vainqueurs. Et puis, il y a l'indemnité que le vaincu doit verser aux nations qui ont gagné la guerre. Son montant est délirant. l'équivalent de 500 milliards de nos euros actuels. L'Allemagne doit aussi faire des concessions territoriales en acceptant de perdre une partie de son terrain. La Pologne est recréée par les Alliés, plus encore. En lui accordant un accès à la mer, les vainqueurs font le choix délibéré de couper l'Allemagne en deux. Une humiliation qui va provoquer bien des remous. Ce traité de Versailles est une folie. La main tremblante, stylo en l'air, Brockdorff-Rantzau ne sait pas quoi faire. Peut-il accepter des conditions pareilles pour le devenir du peuple allemand? Mais a-t-il seulement le choix? 15h15, le texte est signé. L'Allemagne est humiliée. Les nations victorieuses, du moins les plus radicales comme la France, s'en félicitent. Elles viennent pourtant de remettre le feu aux poudres. Au même moment en Allemagne, le jeune Paul Hindemith a le cœur léger. Il vient de connaître son premier succès de compositeur. Après les affres guerrières, le moindre bonheur permet de sortir de la sidération ambiante. Ni lui ni les autres ne sont encore au courant de ce qui vient de se jouer à Versailles. Le musicien ne pense qu'au succès de sa première œuvre majeure, son « In einer Nacht, Traum und Elemnisse ».

Francfort, même jour, même heure. Il fait beau. Les oiseaux chantent, la voix enrouée par 4 ans de silence. Hindemith vient d'aller se recueillir à l'église pour son père et ses copains tombés dans la boue des tranchées. Paul, tout juste âgé de 23 ans, a quitté ses études pour partir à la guerre. Il est resté sur le front pendant 1 an. Aujourd'hui, il est animé d'un baume au cœur qui fait du bien. Il y a 15 jours, il a été porté au nu par une salle ravie de découvrir ses talents de compositeur. Dans la salle se trouvait l'un des responsables de la maison d'édition Schott, pour le moins important. L'homme l'a convié à un rendez-vous qui pourrait changer sa vie. La maison veut publier sa musique et laisser aux virtuoses du violon une place centrale dans ce nouveau monde qui s'ouvre. Paul Hindemith est ravi. Il va enfin pouvoir faire décoller une carrière interrompue par le conflit. Il ne pense pas à la paix qui se joue en coulisses. Il devrait. Alors qu'il tente de reprendre le contrôle de sa destinée, son pays vient de se faire humilier et asservir. Les jeunesses allemandes et européennes rêvent d'un nouveau monde où le bonheur de la paix emporterait tout le reste. La Grande Guerre doit être la dernière du genre. Savent-ils seulement que, comme a pu l'écrire Stefan Zweig, la guerre n'était pas terminée ? Seulement nous ne le savions pas. Retour le 2 juin 1919 à Francfort. Bernhard Seckles est un grand musicien et professeur de la cité allemande. Sidéré comme tous ses compatriotes par la guerre qui vient de s'achever, il respire enfin. Ce soir, la musique reprend sa place dans une petite salle de concert du centre-ville. Seckles est sorti de sa torpeur pour soutenir un de ses élèves qui rentre tout juste du front, Paul Hindemith. Le maître contemple le musicien qui, sur scène, se débat avec son piano. Il est seul, là, face à une foule muette. Mais plus encore que le In einer Nacht, Traum und Erlebnisse qui est joué ce soir, c'est l'assistance que le professeur observe. Les visages, les attitudes, la guerre a marqué les esprits et les corps. Il suffit de regarder Hindemith pour le comprendre. La jeunesse de l'Europe est morte dans les tranchées. Et ceux qui en sont revenus ne seront plus jamais les mêmes. C'est un fait. La musique se déroule et l'angoisse gagne les cœurs. En France, le destin du pays se joue. La presse a parlé de la convocation au château de Versailles qui doit avoir lieu dans 3 semaines. Les premières bribes des conditions de paix qui ont fuité ont provoqué des sentiments particulièrement acerbes. De la colère et du ressentiment. Voilà ce qui, à Francfort et ailleurs, vient percuter l'espoir d'une vie meilleure. Il faut dire que la paix de 1919 va être perçue comme injuste en Allemagne. Le traité de Versailles est le terreau d'une colère sourde qui va tout emporter sur son passage.

La paix versaillaise n'est qu'un point d'orgue dans le processus d'humiliation de l'Allemagne, commencé bien plus tôt. En décembre 1918, alors que la République de Weimar vient d'être proclamée, les conditions de l'armistice entrent en vigueur. Outre l'évacuation de l'Alsace-Lorraine, les Allemands ont dû accepter que les territoires autour du Rhin soient occupés par les armées des vainqueurs. Les heurts vont être nombreux. Les troupes françaises sont accusées de commettre des brutalités sur les civils, des pillages et, pire encore, des viols. Le cycle infernal ne peut-il jamais se rompre ? Les soldats américains, eux aussi déployés sur les rives du fleuve, sont mieux accueillis. Leur leader, l'isolationniste président Wilson, est le premier à quitter les États-Unis pour se rendre en Europe. À Paris, dès la mi-décembre 1918, une conférence des nations est réunie. Le but, préparer la paix. Wilson est le premier à évoquer la nécessité de créer une assemblée internationale chargée de réguler la paix et d'éviter les guerres. Le président américain est un modéré, tout le contraire du français Clémenceau qui veut mettre à genoux l'Allemagne et l'humilier le plus possible. Les deux visions s'opposent et se fracassent l'une contre l'autre. Le Royaume-Uni et les États-Unis craignent qu'une trop grosse facture laissée aux vaincus ne les pousse dans les bras du communisme. La conférence de la paix qui s'ouvre en janvier 1919 est pour le moins tendue. 27 nations y envoient des représentants, chacun, à ses propres revendications. Manquent à l'appel les trois empires vaincus, priés de rester chez eux. Pendant 6 mois, les nations vont tenter de trouver un terrain d'entente pour achever pour de bon la Grande Guerre. Le traité de Versailles et ses conditions humiliantes provoquent un choc partout, même chez les vainqueurs. Le maréchal Foch, héros du conflit, aurait eu ces mots. Ce n'est pas une paix, c'est un armistice pour 20 ans. La formule est certainement apocryphe, mais elle témoigne d'une véritable fracture dans l'opinion. La modération de Wilson n'a pas pesé. C'est la vision d'un Clémenceau avide de revanche qui s'est imposée. L'été 1919 est le premier où les fêtes et la légèreté des beaux jours peuvent reprendre leur cours. Mais bon nombre d'anciens combattants font grise mine. Tous leurs amis sont-ils morts pour qu'on recommence à vivre comme si de rien n'était ? Bonne question. Le 14 juillet, un défilé énorme est organisé à Paris. Tous les vainqueurs y sont représentés, même le Japon ou la Grèce envoient des soldats. La liesse est immense, tout un symbole. Les blessés ferment la marche. Le souvenir des horreurs n'est jamais loin. Pour ne jamais oublier le sacrifice des braves, nombreux sont les pays à commander des milliers de monuments aux morts qui garnissent les villes et les villages dès le début des années 20. À la même période, la Belgique, la France, les États-Unis, sous l'impulsion du Royaume-Uni, commencent à installer des tombes de soldats inconnus. Ces lieux de recueillement doivent permettre d'honorer les centaines de milliers de morts sans sépulture. Les femmes, ces héroïnes invisibles du conflit, sont renvoyées des usines. Les hommes sont rentrés du front. Chacun et chacune sa place. Au Royaume-Uni, elles obtiennent le droit de vote en 1918. En France, il va falloir attendre longtemps. Le plus grand défi commence alors, reconstruire, balayer les cendres pour tenter de vivre, enfin à nouveau. Mais cela est-il seulement possible ? En retrouvant la vie civile, les soldats se retrouvent au chômage pour beaucoup. Les usines sont moins productives que durant la guerre. Alors, les anciens combattants, qui n'étaient pas paysans, doivent composer avec le mauvais sort. Dans cette horreur qui ne se tarit pas, le sort des mutilés et des orphelins est un sujet de préoccupation majeure. Les blessés graves, près de 700 000 hommes pour la seule France, doivent se réinsérer dans la société. Cela est très souvent difficile, tant les prothèses ou les soins psychiques ne sont pas au niveau. Les orphelins sont près d'un million. Si les Français les prennent en charge, pour d'autres pays, la situation est catastrophique. En Russie, ils sont livrés à eux-mêmes et font exploser les chiffres de la délinquance. Au Royaume-Uni, on envoie les plus récalcitrants au Canada. Les Polonais, eux, décident de se débarrasser massivement de ces petits malheureux. Ils iront vers les États-Unis. D'un point de vue sanitaire, la grippe espagnole fait des ravages depuis la fin de la guerre. Elle a tué dans les tranchées, mais
elle ne fait aucune distinction entre les militaires et les civils. Le virus emporte tout sur son passage et participe à fragiliser de nombreuses économies du continent. Ils sont 30 millions à en mourir, soit près de 2,5% de la population mondiale. Les Allemands s'enfoncent aussi dans la crise. Le pays, ruiné, doit appliquer les conditions du traité de Versailles. Les canons sont détruits, les armes à feu sont confisquées. Plus encore, la tension palpable entre les instances de la République et l'armée qui rejettent en bloc la paix signée est le terreau d'une colère sourde. Le fiel d'un homme ne va pas tarder à se déverser dans toute la Bavière, comme du poison. Je veux bien entendu ici parler d'Adolf Hitler. Reconstruire n'est pas qu'une affaire de politique sociale, c'est une réalité aussi bien matérielle. Sur le front de l'Ouest, la France a été dévastée, de la Marne au nord des frontières, de la Belgique à l'Alsace-Lorraine. Sur plus de 700 km de front, la mort s'est déchaînée pendant 4 ans, partout. Des obus qui n'ont pas explosé, partout des villages rasés, martyrisés. Il va falloir attendre des années avant de connaître un retour à la normale. Cette longue et pénible reconstruction est massivement réalisée par les centaines de milliers de prisonniers allemands présents en France, et ce, contre tous les traités internationaux en vigueur. « Malheur aux vaincus », nous dit l'adage. Il est circonstance. Le début des années 20 n'est guère réjouissant. Si au niveau diplomatique mondial, la Société des Nations, la SDN, a été créée sous l'impulsion du président Wilson, le Congrès américain vote contre la ratification du traité de Versailles. Il le juge trop sévère à l'égard des vaincus, et plus encore, refuse d'intégrer la SDN. En son sein, les pays signataires jurent de se porter assistance en cas de conflit. La population américaine est traumatisée par la guerre. Elle refuse d'être plongée dedans à nouveau. Pour le président Wilson, c'est un terrible camouflet. Cette politique des traités, qui a provoqué l'éclatement des grands empires, entraîne la construction de nations artificielles, bien souvent fabriquées sur des cartes, sans jamais tenir compte des tensions communautaires sur place. L'ancien empire austro-hongrois devient une véritable poudrière, tout comme l'empire ottoman éclaté. Assurément, le retour à la paix et à la quiétude tant espéré est loin, très loin d'être gagné. La décennie 1920 commence. Avec elle vont venir de nombreux et nouveaux malheurs.

Aujourd'hui, dans les notes de l'histoire, histoire et grands événements entrent en résonance. En 1918, la Première Guerre mondiale s'achève avec fracas et désolation. Le monde entier doit se reconstruire et trouver un équilibre on ne peut plus fragile. Mais les crises sont nombreuses. La grippe espagnole fauche les vies comme des blés. Les anciens combattants, mutilés ou sans emploi, doivent réapprendre à vivre après avoir connu la lie de l'humanité. Les empires d'hier sont morts, laissant la place à une mosaïque de nations fabriquées de toutes pièces, ce qui provoque de très fortes tensions communautaires. La paix mondiale, obtenue par un traité de Versailles aux conséquences désastreuses pour les vaincus, est fragile, pour ne pas dire impossible à maintenir. Juillet 1921, Donau-Eschingen, Allemagne. Au cœur de la forêt noire, un ancien prince impérial, Max Egon zu Fürstenberg, est en plein cœur d'une réception. L'ancien officier allemand et austro-hongrois de la Grande Guerre est un homme à part. Il est l'un des chantres de la fringante culture allemande. Cette nouvelle Allemagne, selon lui, doit aussi être celle de la musique et des arts. Alors voilà qu'il lance sa première édition des représentations de musique de chambre pour la promotion de la musique contemporaine. Un nom bien alambiqué qui vise à promouvoir les artistes de demain et à les soutenir financièrement. Le prince provoque, renverse les codes établis en ouvrant les portes d'une de ses demeures aristocratiques pour l'organisation d'un festival. C'est l'ancien monde qui finance le nouveau. Au cœur de ce processus, Paul Hindemith tient une place centrale. Il est le compositeur au cœur de l'organisation de ce moment. Ce soir, la réception est somptueuse. Les nouveaux riches du pays sont venus en masse. Ils sont pour la plupart des marchands de mort qui ont fait fortune en vendant des armes ou des munitions. Le spectre de la guerre s'abat sur cette paix que d'aucuns peinent à trouver. Dans le théâtre du château, l'artiste fait jouer la première partie de son tout premier opéra, Murder, Hoffnung der Frauen. L'œuvre, créée le mois précédent à Stuttgart, a fait un tabac. Paul l'imagine comme la première partie d'un triptyque. Le compositeur est plus que jamais influencé par l'expressionnisme ambiant. Tout le monde ne dit que du bien de sa musique. En somme, tout va pour le mieux. Mais derrière les éclats de rire et le tintement des coupes de champagne, la situation en Europe est de plus en plus préoccupante. Les mécontents sont nombreux. Nombre de pays sont au bord du gouffre, politiquement et économiquement. Ils vont bientôt connaître les profondeurs de la

Dès les premières années de la décennie 1920, la paix souhaitée à la sortie de la Première Guerre mondiale ressemble à une chimère. Sur les territoires redécoupés de l'Empire ottoman, la Turquie tente d'exister. Elle ne tolère pas que la Grèce ait pu obtenir une enclave en plein cœur de son territoire. Dès lors, son nouveau leader, Mustafa Kemal, décide d'entrer en guerre. Pendant 2 ans, les morts vont s'empiler de nouveau près du Bosphore. Smyrne, ville grecque depuis le traité de Versailles, est reprise par les Turcs en septembre 1922, après de très lourds combats. La Société des Nations ne bouge pas du petit doigt. La nouvelle instance internationale chargée de réguler la paix est en réalité purement inefficace. Basée en Suisse, sa légitimité est remise en cause, notamment parce que le président Wilson a échoué à y faire entrer son pays. Il l'empêche. La Société des Nations va s'employer à venir au secours de celles et ceux qui fuient les combats. Les Turcs cherchent à se débarrasser des minorités non musulmanes présentes sur son territoire. Il faut donc agir. Le statut de réfugié de la paix est alors créé par Nansen, un Norvégien qui va obtenir pour ses actions le prix Nobel de la paix. Il faut s'arrêter sur cette mesure tant elle est importante. La disposition va permettre, au lendemain de la Première Guerre mondiale et dans le monde entier, de sauver des vies humaines. Le tout en garantissant aux exilés un refuge vers des terres d'accueil favorables. On parle tout de même de plus de 9 millions d'êtres humains sauvés des griffes de l'oppression. C'est considérable. La plupart d'entre eux se dirigent vers les États-Unis. Du côté de la Russie, les communistes au pouvoir sont aux prises avec les armées restées fidèles au tsar. 100 000 juifs ukrainiens perdent la vie au milieu de ce bourbier. Un terrible avant-goût des événements à venir. 1922 est une année charnière dans l'ancienne patrie des Romanov. En décembre, l'URSS est proclamée. L'Union des républiques socialistes soviétiques fait table rase sur une histoire séculaire, millénaire. Les partisans d'un retour à la monarchie sont écrasés, non sans difficulté, après plus de 4 ans de combats. Économiquement, le pays est exsangue, décimé par les famines et les épidémies. En 1922, la faim provoque 5 millions de morts. Encore la misère, encore la désolation. Mais où est cette paix promise par les pays vainqueurs au lendemain de l'armistice? On se le demande bien. Car si à l'ouest du vieux continent, notamment à Paris ou à Londres, la vie est facile et agréable pour les riches et les bourgeois, ce n'est pas le cas partout. Face aux difficultés sociétales, politiques ou économiques, la tentation communiste se fait de plus en plus pressante. Les leaders de l'URSS ont les moyens d'accueillir à Moscou ou d'influencer des figures qui s'imposent politiquement ailleurs. À Londres, à Rome ou à Berlin, les communistes prennent de plus en plus de poids, ce qui provoque une forte préoccupation. Une opposition très nette s'affirme avec fracas dans les différentes sociétés européennes. D'un côté, ceux qui croient aux bienfaits de la Révolution rouge. De l'autre, les héritiers de vieux systèmes politiques, parfois dépassés par l'enjeu. L'horloge tourne et la grande histoire se remet en marche. Une troisième voie politique, face au marasme, s'impose au cœur de la vieille Europe. C'est celle du nationalisme. En Italie, son visage porte un nom, Mussolini.

Aujourd'hui, dans les notes de l'histoire, histoire et musique entrent en résonance. Au lendemain de la Première Guerre mondiale, l'Europe espère une paix durable entre les nations. Mais l'éclatement des grands empires et les difficultés provoquées par le traité de Versailles plongent une partie du globe dans la crise. C'est notamment le cas en Russie ou en Turquie, où la mort et la terreur continuent d'être le quotidien des habitants. Face à cette instabilité devenue chronique, le communisme devient un refuge pour bon nombre d'Européens, déçus par la tournure des événements. L'inquiétude monte. Pour y répondre, des milices et des mouvements nationalistes, basés généralement sur le vivier des anciens combattants, vont se former et se mettre en marche. En Italie, plus qu'ailleurs, la situation va déraper. Un certain Benito Mussolini, revanchard, va s'imposer comme le nouveau maître à bord. Francfort, fin octobre 1922. Pauline de Mit, violon solo à l'Opéra de la Ville, vient de terminer une représentation éreintante. Les spectateurs, nombreux, ont acclamé l'ensemble musical. Et comme il est de coutume, certains VIP sont venus féliciter dans les coulisses les stars du soir. Parmi eux, Alfredo Frassati est un habitué de la salle de musique. L'ambassadeur du Royaume d'Italie à Berlin n'hésite pas à se déplacer jusqu'à Francfort pour vivre ses grandes soirées musicales. Déjà, In de Mit commence à se faire un nom et les deux hommes apprécient de se rencontrer à l'une ou l'autre occasion. Ce soir, la donne est différente. Frassati est porteur d'une bien mauvaise nouvelle. Il vient de démissionner de son poste, aujourd'hui même. En cause, l'arrivée au pouvoir d'un certain Benito Mussolini, le leader de la mouvance fasciste. Cette doctrine politique nationaliste, l'ambassadeur ne la supporte pas. Dans quelques minutes, il devra partir. Sa place est en Italie pour résister. De son côté, le compositeur est venu à bout de son triptyque d'opéra, il y a quelques mois. Il a donné la première de son dernier volet, avec Sancta Susanna. Une page se tourne, et une nouvelle commence. Pauline de Mit a mis sur pied un groupe qui fait un tabac en Allemagne, le Quatuor Amar, un ensemble avant-gardiste. La jeunesse les adore, et l'aventure s'annonce grandiose, du moins si l'inquiétude qui commence à poindre dans l'opinion ne vire pas la psychose. Et si ce Benito Mussolini était aussi dangereux que peut le décrire l'ambassadeur, qu'adviendrait-il de la paix? Existe-t-elle au moins alors que la guerre n'a jamais quitté certaines régions du continent? Ce soir, Paul In de Mit est terrorisé. Il a un mauvais pressentiment.

0: En Italie, la montée du communisme inquiète encore plus qu'ailleurs. Les nationalistes, emmenés par Mussolini, décident de réagir. Le plus étonnant, peut-être, sur cet homme au regard d'acier, c'est l'évolution de son parcours. Avant la guerre, il était journaliste, d'inspiration socialiste. Et puis, avec le conflit, les tranchées, les morts et les traumatismes, Mussolini est devenu nationaliste. Il est à l'origine de la création du mouvement fasciste en 1919, composé majoritairement d'anciens combattants, vêtus de chemises noires et armés de cannes de bois. Très vite, sa popularité explose et près de 300 000 hommes choisissent de le rejoindre. En moins de 3 ans, son poids dans l'opinion est devenu considérable. Il apparaît comme le recours le plus puissant pour contrer les communistes. Sa parole gagne les cercles bourgeois et industriels. Son credo, casser les grèves imposées par les fauteurs de troubles communistes, les rouges, comme on les appelle. De facto, ses positions radicales sur un retour à l'ordre dans les rangs des ouvriers plaisent aux grands patrons nationaux, comme celui de Fiat. Le 28 octobre 1922, la marche sur Rome, une grande organisation populaire, doit lui donner l'occasion de s'imposer. Coup de théâtre, la manœuvre fonctionne. Acculé, le roi Victor Emmanuel III lui donne les clés du pouvoir. L'Italie est le premier pays à basculer dans les griffes du fascisme. Il ne sera pas le dernier. En Espagne, les militaires prennent aussi les commandes et instaurent une véritable dictature. L'un de leurs plus grands dignitaires n'est autre que le tout jeune général Franco. 1923 est aussi une année charnière en Allemagne. Dans le même esprit que les Italiens, les anciens combattants du Reich s'unissent. Ludendorff, qui les a menés au combat, s'est associé avec un mouvement politique naissant qui prend de l'ampleur, le parti nazi. Mené par Adolf Hitler, il gagne en légitimité grâce à ce soutien militaire. Son premier combat, une lutte contre les communistes, comme en Italie, mais aussi la dénonciation du traité de Versailles. On y revient toujours. Cette paix impossible est mort-née dès la ratification de 1919. Hitler dénonce l'occupation des vainqueurs et la spoliation de certaines ressources allemandes, comme le charbon en Ruhr. La crise économique et l'inflation galopante dans le pays favorisent la percée de son discours et de ses idées nationalistes. Le 9 novembre, il estime qu'il est temps d'agir. Il tente de prendre le pouvoir dans un coup d'État qui échoue lamentablement. En prison, Hitler se fait oublier. Pour un temps. Il va y théoriser son combat politique et écrire Mein Kampf, son manifeste. Mais cela est déjà une autre histoire. Au crépuscule de la Grande Guerre, cette période méconnue de notre histoire, qui ne durera que quelques années, est pourtant on ne peut plus importante. Elle est une véritable charnière qui permet d'expliquer la colère et le ressentiment de bien des peuples face à une paix impossible. 1923 marque la fin d'un monde. Et le début d'un nouveau. Ce sera celui du triomphe des nationalismes et de la marche en direction d'un terrible conflit. La Première Guerre mondiale devait être la der des der, plus jamais ça. Ouais, mon œil, oui. Si l'humanité pensait avoir touché le fond dans les tranchées à Verdun, à compter du début des années 30, les limites ne vont avoir de cesse d'être repoussées et l'horreur va de nouveau s'imposer dans toutes les mémoires. Elle emmènera avec elle des dizaines de millions de morts. Voilà pour ce récit que j'ai eu le plaisir de partager avec vous grâce à la plume d'Antoine Charpagne et à la collaboration des équipes de LDV Productions.
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2: In the Meat et l'Europe de l'entre-deux-guerres, la paix impossible. C'est le sujet des notes de l'histoire qui vient d'être diffusée, que vous avez peut-être écouté que partiellement et pas de panique. Vous pouvez tout retrouver sur RTBF Ovio. Nous allons poursuivre avec la musique de In the Meat. Voici un extrait de son quatrième quatuor avec les musiciens de Lamar Quartet.

Un extrait du quatrième quatuor à cordes de Paul Hindemith avec les musiciens de la Mar Quartet. On va retrouver Hindemith cette fois-ci à l'orchestre qui s'est inspiré des thèmes de Carl Maria von Weber pour écrire ses métamorphoses. Bon, donc voici donc ses métamorphoses, hein, métamorphoses symphoniques sur des thèmes de Carl Maria von Weber. On retrouve le San Francisco Symphony et Herbert Blomstedt.

0: Les métamorphoses symphoniques sur des thèmes de Carl Maria von Weber de Paul Hindemith, interprétées par Herbert Blomstedt, qui dirigeait le San Francisco Symphony. Je vous rappelle donc que tout se retrouve sur RTBF Ovio, que demain nous vous fixons un autre rendez-vous, en tout cas Antoine Charpagne et Jean-Louis Lahaye. Ce sera Kurt Weill face à Hitler, musique, exil et montée du nazisme. Et puis tout de suite, c'est Laurent Grolus qui vous attend.
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1: Bonsoir à toutes et à tous et bienvenue à Namur ce soir, le 6 juin 2024. Le grand manège, qu'on appelle également le Namur Concert Hall, accueillait 5 solistes vocaux, la Capella Mediterranea, le chœur de chambre de Namur, des artistes placés sous la direction de Leonardo Garcia Alarcón, qui a fondé la Capella Mediterranea en 2005. Au programme, le Dixit Dominus HWV 232 de Georg Friedrich Händel et beaucoup moins connu, la messe en mi mineur de Giovanni Paolo Colonna, organiste, enseignant et facteur d'orgue, né en 1637 à Bologne, soit tout de même près de 50 ans avant Händel. Deux œuvres qui partagent leur écrin italien, puisque le Dixit Dominus de Händel a été écrit à Rome. Il est en effet bon de savoir qu'en 1706, Händel entame un voyage de 3 ans en Italie, voyage qui le conduira à Florence, Naples, Venise et Rome précisément, où il achève en 1707 son Dixit Dominus. Il a, accrochez-vous, 22 ans. Dans cette œuvre, Händel ne dissimule pas du tout son admiration pour Vivaldi, qui était de 7 ans son aîné. Il semble également qu'il ait souhaité, par le biais de ce Dixit Dominus, impressionner ses mécènes et protecteurs romains, qu'il avait accueilli chaleureusement en dépit de sa religion luthérienne. Le pari en tout cas est réussi pour Händel, puisque le Dixit Dominus sera un succès énorme et va le placer parmi les compositeurs les plus en vue du moment. Le chef argentin Leonardo Garcia Alarcón, né en 1976, avait réuni autour de lui 5 solistes vocaux avec qui il travaille fréquemment et qu'il connaît parfaitement bien. La soprano russe Elisaveta Svechnikova, la soprano argentine Mariana Flores, le contre-ténor français Paul-Antoine Benos Dijon, le ténor italo-suisse Valerio Contaldo et enfin le baryton basse allemand André Morsch. Vous le constatez, c'est devenu normal dans notre monde globalisé, une distribution tout à fait internationale. À leur côté, notre chœur chéri, le chœur de chambre de Namur qui était préparé par Thibaut Lennart, ainsi que la Capella Mediterranea qui est l'orchestre aujourd'hui. Tous ces artistes sont placés sous l'éminente direction de Leonardo Garcia Alarcón que nous écoutons dans le Dixit Dominus HWV 232 de Händel. C'était le 6 juin 2024 au Namur Concert Hall et nous n'en sommes pas peu fiers. C'est un enregistrement Musique 3.

La créativité débordante de Leonardo García Alarcón, qui a l'art de nous faire entendre la musique autrement. Nous en avions ici une nouvelle fois la preuve avec le Dixit Dominus HWV 232 de Georg Friedrich Händel. Alors que le public namurois ne cache pas son plaisir, le chef argentin était à la tête du chœur de chambre de Namur et de la Capella Mediterranea, une formation qu'il a fondée en 2005. Les cinq solistes étaient les sopranos Elisaveta Svechnikova et Mariana Flores, le contre-ténor Paul-Antoine Benos-Dijan, le ténor Valerio Contaldo et enfin le baryton basse André Morsch. On écoute aujourd'hui un concert enregistré par Musique 3, c'était le 6 juin 2024 au Namur Concert Hall dans cette acoustique tellement réussie et tellement splendide. Ce concert se terminait avec une œuvre nettement moins connue. C'est la messe en mi mineur de Giovanni Paolo Colonna, né à Bologne en 1637, et c'est important de le dire, un demi-siècle tout de même avant Händel qu'on vient d'écouter. Colonna, qui compose la plupart de ses œuvres pour l'Église, son style est majestueux avec des changements et des ruptures qui sont vraiment typique de cette époque de transition. On n'est pas encore dans l'âge d'or du baroque, on est un petit peu avant. Le répertoire de Colonna, qui est donc presque exclusivement constitué de musique sacrée, mais c'était un petit peu normal à l'époque. Et contrairement à la plupart de ses contemporains, Colonna commence à publier sa musique alors qu'il est déjà très apprécié et très connu. Voici sa messe en mi mineur avec la même équipe, les solistes que je viens de citer, et puis toujours le flamboyant Leonardo García Alarcón qui dirige le chœur de chambre de Namur et son orchestre, la Capella Mediterranea. Nous écoutons la musique de Giovanni Paolo Colonna.

0: Les harmonies vocales chatoyantes de la messe en mi mineur de Giovanni Paolo Colonna. Leonardo Garcia Larcon était à la tête du chœur de chambre de Namur et de la Capella Mediterranea, une formation qu'il a fondée en 2005. Les cinq solistes étaient les sopranos Elisabetta Svechnikova et Mariana Flores, le contre-ténor Paul-Antoine Benos-Dijan, le ténor Valerio Contaldo et enfin le baryton basse André Morsch. C'était la dernière page au programme de ce concert. Il était enregistré par Musique 3, c'était le 6 juin 2024 au Namur Concert Hall. Merci beaucoup à l'équipe de prise de son de la RTBF Musique 3, Nicolas Debeco, Bertrand Van Varenberg et Francis Willems.
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0: On connaît très bien la splendide sonate pour violon et piano de César Franck. On ne peut pas en dire autant de son quatuor à cordes en ré majeur. Le voici tout de suite dans une version belge, celle du quatuor d'Anel.

0: La très très belle énergie et tout l'engagement aussi, c'est tellement important. Du quatuor d'Anel dans le quatuor à cordes en ré majeur de César Franck. Voilà, c'est avec cette illustre formation belge qui est programmée partout dans le monde, sauf en Belgique. Expliquez-moi pourquoi, c'est un mystère total à mes yeux. C'est en tout cas avec le quatuor d'Anel que prenait fin notre émission aujourd'hui. Merci beaucoup à vous de l'avoir suivi. C'est Arnaud Quittelier qui va nous rejoindre à ce même micro dans un bref instant pour Club Jazz, une émission qu'il réalise et présente. Je vous retrouve pour ma part très prochainement pour une autre invitation au concert. Je vous souhaite d'ores et déjà une excellente suite de soirée. Au revoir.
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2: Bonsoir, excellent mardi 21 juillet, bonne fête nationale avec ce soir une programmation 100% belge. Ce sera juste après notre album Nouveauté de la semaine, le nouveau Ali Ryerson.

Album nouveauté cette semaine, Ali Ryerson, la flûtiste en formation quartet. Dit Ali Ryerson Quartet, c'est le nom de cet album, c'était Nada Como Ter Amor. 21 juillet aujourd'hui, bonne fête nationale à vous tous. Ce soir, nos artistes seront tous belges.

Toots Thielemans bluesette la version en compagnie de son ami Quincy Jones de 1975. Elle a souvent joué avec Toots. Voici la pianiste Nathalie Laurier.

0: Nathalie Laurier avec Caravane, et puis le vibraphoniste Sadie, c'était en 1987, et le morceau Paper Moon, Sadie qui nous quittait en 2009. Extrait de Regards croisés, François de Brigode recevait pour présenter sa playlist le pianiste Johan Dupont.
1: Bonjour, bonsoir, bonne fin d'après-midi, cela dépend évidemment de l'heure à laquelle vous nous écoutez. Notre invité dans Regards croisés, c'est Johan Dupont, et on y va, je l'ai dit directement, Johan Dupont. Le premier morceau de votre playlist, c'est la Balançoire Rouge, qui est d'ailleurs donc extrait de cet album Lydia. C'est un hommage à votre fille.
2: Oui, l'album, je l'ai donc fait suite au décès de ma petite fille, qui est partie donc il y a 2 ans. Et je pensais, voilà, s'il y avait une nécessité de faire quelque chose par rapport à la musique, avec ça. Je pense que la musique, c'est vraiment un moyen d'expression plutôt que vraiment quelque chose qu'une matière. Moi, c'est vraiment mon moyen d'expression privilégié, c'est la musique. Et voilà, j'ai tenu à faire cet album suite à cela.
1: Et ce titre, La Balançoire Rouge ?
2: Mais là, c'est, voilà, chacun y voit un peu ce qu'il veut. Je ne veux pas non plus confisquer la vision que moi j'ai des choses avec ça. Mais voilà, moi, j'avais une vision très précise de quelque chose
1: qui lui appartenait.
2: Voilà, que j'ai en tête. Mais chacun voit vraiment ce qu'il veut.
1: Johan, on vous retrouve dans quelques instants parce qu'on va parler d'un texte important qui se trouve sur le CD Lydia. On écoute donc La Balançoire Rouge.

0: Johan, ça se passe comment quand vous composez ici, vous l'avez dit, c'est un hommage aussi à votre fille. Ça vient en une fois, il y a une fluidité. On a l'impression que dans ce premier morceau, avec un petit clin d'œil, je vous dirais aussi qu'il y a une petite touche électro, mais on a l'impression que c'est très fluide comme composition. C'est le cas quand vous composez ou pas du tout?
1: Moi, je pense que la fluidité, elle ne vient pas tout de suite. Quand ça devient fluide, c'est que le travail est fini. Mais en fait, le but du travail, c'est d'arriver à quelque chose de fluide. Donc, ça commence. Enfin, moi, j'ai quelques idées que je développe, que je prends, que je laisse, qui partent parfois très très longtemps et puis qui reviennent. Et à la fin, on les travaille à trois. Pour arriver au produit fini. Mais c'est vraiment un long processus. Parfois, ça peut prendre même plusieurs années. En tout cas, dans mon cas, j'ai par exemple des morceaux là qui me reviennent maintenant, que j'ai imaginé il y a même 10 ans, que j'ai laissé en friche et qui peuvent.
0: Quand vous dites que vous les avez laissés en friche, vous les avez laissés en friche dans votre mémoire ou ils sont déjà un tout petit peu enregistrés?
1: Non, dans ma mémoire, tout ça se passe dans ma tête.
0: Ah oui. Je l'ai dit, Johan Dupont, il y a un très très beau texte qui accompagne votre dernier CD, Lydia. C'est un texte sur la mélancolie. Je vais prendre quelques extraits. Vous dites, il y a toujours un endroit, un refuge pour nos mélancolies au pluriel. Un autre extrait, ce n'est pas triste la mélancolie, dites-vous. Enfin, c'est l'écrivain Philippe Marczewski qui l'écrit. Ce n'est pas triste la mélancolie, c'est comme ça, c'est tout. C'est l'entre-deux du monde, comme un voile délicat sur les choses et les êtres, la brume légère à travers quoi se devine la forme de nos jours. Cette mélancolie, c'est quelque chose qui vous habite tout le temps?
1: Je voudrais d'abord remercier Philippe d'ailleurs d'avoir écrit ce magnifique texte.
0: C'est très beau texte, on peut le dire.
1: Parce que je trouve qu'il a vraiment mis les mots qui collaient vraiment à la peau de ce que je ressentais finalement et de ce que j'ai voulu faire avec cet album. Il a écouté la musique et il a fait ce texte et je trouve que ça, c'est vraiment juste en fait. Et la mélancolie, c'est quelque chose, c'est un mot, mais c'est un état. Je pense qu'il est fort connoté négativement, a priori, alors qu'en fait c'est un état. Je veux dire, on peut parler du blues par exemple, qui est une musique fort mélancolique aussi. C'est rempli de mélancolie, de choses, de souffrance aussi, et de choses, de la vie en fait. Mais c'est pas pour autant que c'est négatif. D'ailleurs, le blues, on sait ce que ça a donné. On sait, encore des musiques même comme le rap, comme des musiques actuelles aussi sont remplies aussi de textes fort mélancoliques, fort durs, mais qui sont parfois nécessaires. Je pense que c'est un état qui peut être transcendé par la musique aussi. Je pense que la musique transcende beaucoup de choses et peut permettre à la fois d'exprimer de la mélancolie, mais aussi de la joie et de la tristesse, mais aussi de tout ce que la vie comporte en même temps. C'est ça qui est chouette.
0: Autre moment, tout en nuance, tout en douceur, c'est la chanson ici qui suit d'un musicien que vous aimez beaucoup.
1: Avishai Cohen, oui, le contrebassiste. Et c'est aussi une histoire, j'ai choisi ce morceau-là parce que c'était une histoire assez rigolote, parce qu'il y a déjà un petit temps maintenant, je partais en vacances avec un ami clarinettiste. Et on était donc dans la voiture et il me fait écouter cet album d'Avishai Cohen, Aurora. Il me dit ça vient de sortir, donc c'était en 2009, c'était tout nouveau, il venait de sortir l'album. Et on commence à écouter ça sur le chemin des vacances, on s'arrête à gauche à droite, on l'écoutait en boucle l'album. On arrive à Rocamadour et là on voit une affiche jazz à Marciac.
0: Ouais, avec grand festival de jazz, comme tout le monde sait.
1: Oui, avec en tête d'affiche Avishai Cohen qui venait jouer cet album, donc qu'on venait d'écouter, et juste avant lui, il y avait Eric Lénini,
0: ouais.
1: Chez qui j'étais à Bruxelles en cours. Je téléphone à Eric et je dis on passe dans le coin, on aimerait bien venir au festival, et il nous a obtenu deux places pratiquement au premier rang du grand chapiteau à Marciac. Et donc après avoir écouté en boucle l'album d'Avishai Cohen, on était au premier rang pour écouter le concert à Marciac. C'était juste magique.
0: Et bien donc une chanson, je lisais, tout en nuance, en douceur, une complainte presque. On l'écoute avec évidemment beaucoup de douceur.

0: je l'ai dit, Johan Dupont, c'est un morceau où il y a énormément de tendresse, et puis on va encore en parler aussi, un petit goût de nostalgie.
1: Bah oui, c'est de nouveau ce morceau-là, donc c'est un traditionnel à la base, donc c'est aussi un morceau très ancien, je pense, qu'il reprend donc à cette époque-ci et qu'il en fait quelque chose de très actuel. De nouveau, la démarche est un peu la même qu'avec le Danish String Quartet, donc il y a un lien dans ce que j'aime finalement aussi dans la musique, c'est-à-dire un voyage temporel et c'est universel finalement. Il n'y a pas de frontières là-dedans, il n'y a pas de guerre, il n'y a rien. C'est juste

septembre prochain, avec le lendemain, le 19, toujours au somptueux théâtre du Château, l'orchestre du Shape, le 19 septembre. Voilà, deux soirées à ne pas rater pour la musique, le cadre fabuleux et puis l'accueil. Rendez-vous sur le site du Château de Chimay pour vos places. Retenez bien les dates, donc 18 septembre, Johan Dupont, 19 septembre, l'orchestre du Shape. On poursuit cette programmation noir-jaune-rouge avec Jean-François Prince.

Jean-François Prince, Round Midnight, extrait de son album où il rendait hommage au label Blue Note. Marc Moulin dans Club Jazz, Le Grand Voyage.

Marc Moulin, Le Grand Voyage, disparu en septembre 2008, et puis quelqu'un qui a sans doute été bercé par la voix peut-être et la musique de Marc Moulin, la jeune génération jazz et électro-belge avec le batteur Antoine Pierre qu'on écoutait avec Nuages. Album souvenir pour se quitter, belge lui aussi, René Thomas, le guitariste, René Thomas and His Orchestra, album enregistré en 1956. Rendez-vous demain, mercredi, avec la rediffusion de l'interview de Patrick Bivor, interview de Ben Sidran. À demain.

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